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1: Carnet de voyage avec Ode de David Van Reybrouck, traduit du néerlandais par Isabelle Rosselin. David Van Reybrouck est né en 1971, notamment l'auteur de Congo, une histoire, ou encore de Contre les élections, paru en 2014. Ode, ce sont des musiques, des peintures, de la philosophie, de la littérature, de la politique, des résistances, ce qui structure la vie de cet écrivain engagé, offert là en partage. Ode à l'ex. Soudain, nous étions là de nouveau, un café de Bruxelles, lundi de la semaine dernière. C'était le soir et nous étions assis l'un à côté de l'autre, à regarder les gens, à sentir nos cuisses se toucher, à penser à cette phrase d'Antoine de Saint-Exupéry. Aimer, ce n'est pas se regarder l'un l'autre, c'est regarder ensemble dans la même direction. Oui, nous avons souvent regardé dans la même direction, pendant 6 ans, touchés par tant de choses, émerveillés par encore plus de choses. Et parfois tout simplement heureux du jus de pomme, carotte, gingembre que nous nous préparions au mixeur le dimanche matin. Et nous étions là, maintenant, après 3 mois de silence. Elle a commandé un porto. Curieux, elle n'en buvait jamais autrefois. Tout était différent et paraissait pourtant habituel. Qui sont donc ces gens que nous avons tant aimés? Le mot « ex » ne rend pas justice aux rapports intenses, stratifiés, que nous entretenons avec nos anciennes amours. Peut-être les amours d'antan sont-elles garantes des relations les plus durables au cours d'une vie humaine. L'amour s'est évanoui, le passé demeure, pour ainsi dire. Mais pourquoi faut-il que ce soit si souvent insupportable, que cela reste si amer? Un chagrin qui prend la forme de la dureté, une perte qui s'exprime par de la hargne. Quel dommage! Ce n'est tout de même pas parce qu'une relation prend fin que l'amitié cesse. Ce n'est tout de même pas parce que le moule n'est plus adapté que le contenu s'est évaporé. Parfois, des vies convergent, puis parfois elles divergent. Rodan Al-Ghalidi a écrit à ce sujet le plus beau poème d'adieu de la poésie néerlandaise. Demain, je vais retrouver la femme que j'aime et lui rendre ses ailes. Naturellement, il vaudrait mieux que ses ailes n'aient jamais été retirées pendant la relation, mais des ailes sont si légères souvent, on ne sait même pas si on les a encore ou pas. Je n'ai jamais eu de sœur, mais les anciennes amours approchent de ce qui pourrait y ressembler, je crois. Des femmes qui me connaissent par cœur, auprès desquelles je n'ai rien à cacher, que j'ai encore plaisir à voir malgré tout. Je ne suis pas sûr que j'aimerais que cela recommence avec l'une d'entre elles, mais je suis absolument sûr que je ne voudrais pour rien au monde me priver du temps que je passe avec elles. Elles peuvent toutes figurer dans mon faire-part de décès. Elle se lève pour commander d'autres consommations au bar. Vous vous rappelez la fois où, il y a longtemps, vous essayez de séduire une femme en lui disant « Et si nous commencions une relation, je serais un ex formidable ?» Une promesse que vous avez d'ailleurs tenue. Vous vous rappelez la fois où vous avez revu une autre ex. Au début du rendez-vous, vous compreniez de nouveau parfaitement. Pourquoi ? Vous étiez engagé dans cette relation autrefois, et à la fin, vous saviez de nouveau parfaitement pourquoi vous aviez dû vous séparer. Un time-lapse de la relation. Elle est devant le bar, je la vois de profil. Je dois faire de mon mieux pour ne pas remarquer sa beauté. Je n'y parviens pas. Bon, va pour le supplice. Dans mon armoire est encore suspendu de la lingerie qui lui appartient, que j'ai un jour acheté pour elle, à Paris, naturellement. Magnifique, étourdissante, naturellement. Bien trop chère, naturellement. Je ne sais pas quoi en faire. La lui rendre ? L'offrir à une autre ? La donner à une friperie ? Mais une autre peut-elle s'envelopper de nos anciens désirs ? Peut-être devrais-je l'envoyer à Zagreb. Il y a là-bas un musée des relations brisées. Sans doute le musée le plus émouvant de toute l'Europe. Il a été fondé par un couple d'artistes qui s'est séparé. Que faire de nos affaires communes ? Se sont-ils dit. Allez, au lieu de partager douloureusement les CD et les livres, de les traîner avec nous comme une plaie toujours béante, nous allons tout simplement les exposer, en souvenir du temps que nous avons passé ensemble. L'idée a tellement plu que d'autres couples ont commencé à envoyer des objets après leur rupture. Une cassette, un pull, une carte d'embarquement, une paire de menottes roses et même une hache. Cette collection qui ne cesse de croître est d'une beauté à fendre le cœur. Où est l'Europe ? L'Europe est là. Je ne connais pas d'endroit plus européen que ce musée en Croatie. Nous sommes le continent des ex. Je n'ai pas fait le compte, mais je pense que nous atteignons le score le plus élevé en la matière. Tel est le prix de la liberté individuelle que nous chérissons depuis la Renaissance et de l'amour romantique que nous prêchons depuis le romantisme. Mais c'est aussi un endroit où nous réfugier avec nos maladresses, où nous consoler en reconnaissant les cafouillages et le désir des autres. Ce musée est une chapelle, un lieu de pèlerinage pour tous ces cœurs ardents, débordants que nous sommes. Elle se dirige vers moi avec cette démarche ingénument sensuelle qui est la sienne. Elle apporte deux verres de bière en serrant son porte-monnaie sous le bras. Ce curieux Porto n'était qu'un caprice, je crois. Je prends un verre, elle revient se poser doucement à côté de moi. Nous trinquons, nous sourions, nous goûtons. Et à l'arrière de ma tête, j'entends des grillons et Satie et les trépidations des turbines de la mémoire. Tandis que toute ma peau se demande si je pourrais encore boire un jour avec quelqu'un ce jus pomme-carotte-gingembre.

Ode au trajet nocturne en voiture. Vous en êtes arrivé au point où vous ne voyez plus aucune voiture, ni devant ni derrière. Le rétroviseur, une vitre noire. L'autoroute devant vous, un asphalte noir. Vous conduisez plein phare et prenez une profonde inspiration. Combien de fois avez-vous emprunté ce chemin en voiture ? L'autoroute d'Amsterdam à Bruxelles. Pour un inconditionnel du train, vous aimez singulièrement conduire, surtout la nuit. Uniquement la nuit, en vérité. Le jour, les tracas, l'agitation, la mauvaise prose. La nuit, la poésie. Le ronflement du moteur, vous ne l'entendez plus. L'enchaînement de vos pensées, vous ne le suivez plus. Vous nagez. Vous nagez à travers le pays assoupi. Vous nagez et vous pensez à votre enfance, quand vous vous endormiez sur la banquette arrière à côté de votre frère aîné, et vous réveillez seulement en entendant la voix de votre mère, sa voix chantante. « On est arrivé à la maison !» Votre père éteignait les phares et le moteur. Vous gardiez les yeux fermés. Vous n'aviez pas envie que ce soit vrai. Vous vouliez rester caché dans le repli de la nuit. Vous nagez, pensez. Pensez à la conférence que vous venez de donner, aux amis que vous avez vus, à l'éditeur auquel vous avez parlé, à l'ancienne amoureuse avec qui vous avez dîné, à ses éclats de rire. Au moment où vous êtes serré dans les bras, les amours ne passent jamais, vous dites-vous. Ils prennent une autre forme tout au plus. La radio diffuse une chanson indolente et sensuelle. Quand elle est finie, vous n'avez plus envie d'écouter du Satie ou du Philip Glass. Vous éteignez la radio et le lecteur CD tamisé l'éclairage du chat du tableau de bord. Vous n'avez même pas ventousé le GPS sur le pare-brise. Vous connaissez la route. La conduite sans écran est plus tranquille, plus libre surtout. Plus obscure aussi. Le Hollandsteppe, à votre droite, vous voyez l'eau noire. Au loin, les petites lumières d'une raffinerie. À partir de maintenant, l'autoroute est nettement plus vide jusqu'à Anvers. Les plats pays, la nuit, ressemblent à la campagne française le jour. Un vide infini couvert de plantations. Ou à l'Allemagne, des routes et des routes, parfois une ville. Qu'est-ce qui est apparu en premier ? Les routes ou les villes ? Wir fahren, fahren, fahren auf der Autobahn. Kraftwerk. Vous vous demandez si l'émission diffusée autrefois après minuit à la télévision publique allemande existe encore. Die schönsten Autobahnen Deutschland. Des images filmées depuis une voiture qui roule. Comme si vous étiez à l'intérieur de Koblenz à Hanovre et regardiez à travers le pare-brise. De temps en temps, vous voyiez une main droite anonyme sur le volant. Vous pouviez acheter les cassettes vidéo. Le plus beau, ce sont les travaux. La route se rétrécit, vous ralentissez, vous conduisez entre des lignes jaunes continues et de faibles lumières clignotantes. Il n'y a pas de fil de voiture. Vous êtes le seul. Puis, vous les voyez, les grosses machines extraterrestres poussant devant elles une lumière blanche. La terre fumante. Les vapeurs de goudron, un raclement, la forge des dieux. Et parmi tout cela, des kobolds affolés portant leur casque de sécurité. Non, on ne perd pas son temps, on est en pleine mythologie. Aussitôt, la route, après, se déploie de nouveau dans l'obscurité. Vos phares sont un chalut qui drague vos pensées. Vous conduisez et vous vivez dans trois périodes simultanément. Vous pensez à demain, à ce que vous devez faire, à aujourd'hui, à autrefois. À la mort aussi, bien sûr, comme si souvent. Vous conduisez et vous pensez à Beckett,
I have never been on the road to somewhere. I have just been on the road. Traduction de Ludovic Agnès Janvier. Jamais je n'ai été en route pour quelque part. J'ai été tout simplement en route.

Ode au bricolage de génie. C'est un soir d'été en 1989. Je marche avec Peter dans les rues de Bruges. Nous avons 17 et 18 ans et sortons tout juste de la conférence de rédaction d'une revue littéraire à laquelle nous collaborons. Il ne fait pas tout à fait nuit. Les fenêtres au premier étage d'un large hôtel particulier à la façade blanche sont ouvertes. L'intérieur est éclairé d'une lumière vive. Jamais nous n'avons encore vu d'éclairage si intense se réverbérer d'un plafond. Ce sont les débuts de la lampe halogène sur pied. Mais le plus remarquable est le son. Des hautes fenêtres ouvertes ruissellent le plus magnifique morceau de piano. Ce n'est pas de la musique classique, ni de la pop, du rock ou de la new wave, fort heureusement. Rappelez-vous, on est en 1989 à Bruges. Les filles portent encore de grandes boucles d'oreilles triangulaires, des coiffures triangulaires, des pulls noirs triangulaires qui dégagent une seule épaule. Cette épaule est naturellement osseuse et triangulaire. Quand ces femmes dansent, elles pivotent sur leur axe avec une lenteur terrifiante. Même Saturne tourne plus vite et regarde fixement les lacets de leur godillot, comme si elles pensaient y découvrir la solution à leurs problèmes. Quand on leur adresse la parole, j'ai essayé assez souvent, on regarde deux orbites creuses, comme si on les regardait à travers des jumelles tenues à l'envers et qu'on essayait de communiquer avec une carpe. Puis ça, tout d'un coup. Qu'est-ce que c'est ? Peter et moi, nous appuyons contre la façade encore chaude de l'autre côté de la rue. Un bruit de cristal brut, translucide, qui dégringole, qui achoppe. Quelqu'un est-il en train de s'entraîner ? Si on sonnait, un homme parasé d'origine grecque ouvre avec un certain agacement. Je lui demande de façon tout à fait superflue « Vous étiez au piano ?» Derrière lui, dans le couloir, nous entendons la musique continuer. « Non, mais d'accord, il veut bien nous écrire le nom. » Je lui tends le carnet que je crois devoir garder sur moi en permanence en tant que jeune poète. « Kif Yaret, écrit-il, The Köln Concert. » Peut-on encore chanter les louanges d'une œuvre d'art dont on s'est enivré adolescent? Qui a accompagné les moments où l'on a fixé d'innombrables plafonds en comptant les fissures dans le plâtre et dans son âme? Un disque qui, depuis, s'est vendu à près de 4 millions d'exemplaires, le solo de jazz qui a connu le plus grand succès de tous les temps. Oui, c'est possible. Ceux qui jugent potable une chose simplement parce qu'on l'a suffisamment encensée sont blasés. Ceux qui ne peuvent plus apprécier une chose parce qu'elle ne permet plus de se distinguer sont snobs. Il faut au contraire du courage pour redécouvrir sans aucune gêne la fraîcheur d'un classique et reconnaître la persistance de son propre émoi, même quand il n'a rien de très original. Alors c'est parti, la fraîcheur. Les quatre premières notes, sol, ré, do, la. Timides, interrogatrices, ténues. Vous avez toujours cru que ce concert live s'était déroulé dans un stade de foot, que cet homme était installé devant son piano à queue, non loin du point d'engagement. La photo sur la pochette du double album laissait supposer qu'il y avait tant d'espace derrière ce visage à l'immense chevelure. Vous savez à présent qu'il a eu lieu à l'intérieur, à l'Opéra de Cologne, le vendredi 24 janvier 1975, un peu avant minuit. Le concert ne pouvait pas commencer plus tôt à cause du spectacle d'opéra juste avant. Sol, ré, do, la. Le public rit sous cape. 40 ans plus tard, on l'entend encore sur l'enregistrement. Certains spectateurs pensent qu'il imite la petite musique que l'on diffuse dans la salle pour inviter le public à s'asseoir.
Après tout, Keith Jarrett, pianiste de jazz de 29 ans, est connu pour ses improvisations. Mais non, point d'ironie. Le pianiste reprend la phrase, la développe, la mélodie monte, volette, la main gauche ajoute une première série d'accords. Il garde les yeux fermés. On est le 24 janvier 1975. Les Russes ont réussi ce jour-là à lancer Soyouz 3, une station spatiale soviétique. Aux Pays-Bas, le marcheur Gore Kuppels, né en 1898, meurt. Les témoins de Jéhovah prédisent la fin du monde pour la quatrième fois déjà. Et partout, l'année de la femme bat son plein. Les 1400 personnes présentes dans la salle ne savent pas que le concert a failli être annulé quelques heures auparavant. Jarrett avait fait le trajet l'après-midi avec un ami, le contrebassiste allemand et fondateur de CM, Manfred Eicher, dans une 4L de Zurich à Cologne. 600 kilomètres dans une boîte à sardines. À l'arrivée, il était fourbu. L'organisateur du concert s'avère être une jeune femme de 18 ans, Vera Brandes. Il lui avait demandé à l'avance un Bösendorfer impérial. Mais les techniciens de l'opéra ont installé un piano d'étude sans grande valeur. Impossible de trouver l'instrument d'exception à l'abri derrière une porte coupe-feu. Pendant les tests de son, Jarrett perd courage. Les aigus sont stridents, les basses font un bruit de casserole, les touches noires n'ont aucune souplesse et les pédales se coincent. Les tentatives pour dénicher dans la ville un piano à queue convenable se soldent par un échec magistral. Il a commencé à pleuvoir, pas un temps à se mettre en quête d'un Bösendorfer. Aucune compagnie d'assurance ne couvrira un tel risque. La jeune organisatrice supplie et menace en recourant à des arguments interdits aux moins de 18 ans, admettra-t-elle plus tard. Jarrett dit « Bon, d'accord, c'est bien parce que c'est toi. » Un accordeur se met au travail et essaie de rafistoler la chose. Un technicien de CM apporte deux microphones en traînant des pieds. Sol, ré, do, la. Le piano était bien trop petit pour cette salle gigantesque. Le public doit écouter de toutes ses oreilles. Cela crée une intimité exceptionnelle. Jarrett joue surtout sur la partie médiane de son clavier. Mais cette contrainte contribue à la création d'une œuvre d'art grandiose, unique. Une épopée fort

à la 7e minute, voilà qu'émerge soudain un motif lancinant, insistant, lourd. Yaret alterne deux accords qui s'attisent. Cela devient de l'érotisme pur. Est-ce lui qui joue ses accords ou les accords qui se jouent de lui? Il se lève, se met à gémir. Ce n'est pas un effet. C'est son corps qui peine et qui jouit. Cette séquence orgastique dure 1 minute et demie. Puis c'est fini. Nous n'en sommes même pas à 9 minutes. Le quart d'heure suivant est un long épilogue. La musique reprend son souffle, se lève, part uriner, revient, caresse un dos, lèche l'épaule et rit. Ensuite, vers la 18e minute, on a même une brève chamaillerie, mais la prise de bec est de courte durée. Le rythme reprend, plus doucement que le premier. L'amour se ravive, la musique ne retourne se cacher dans un coin qu'à la toute dernière minute. Équipe Jarrette referme de nouveau l'espace. Les tentatives des musiciens qui s'essayent de nos jours à reproduire le plus impeccablement possible cette improvisation sont plutôt ridicules. Comment peut-on n'y rien comprendre à ce point? On comprend parfaitement qu'à un moment donné, Keith Jarrett aurait aimé voir détruit tous ses millions de disques. Artiste de l'underground, il était devenu à son corps défendant une star mondiale, ce qui l'a rendu littéralement malade. Mais il est extraordinaire que l'on puisse continuer de génération en génération à découvrir la beauté d'un moment magique, non par nostalgie des années 1970, mais par désir de fraîcheur, de liberté, de vérité.

Ode à la déconnexion. L'été dernier, j'ai voulu parcourir à pied le Cambrian Way, une randonnée de 3 semaines à travers le pays de Galles. Mais une semaine après mon départ, j'étais déjà revenu à Bruxelles midi. Je n'étais pas tombé sous le charme. Chassé par la pluie? Absolument pas. Une vague de chaleur s'était abattue sur le pays de Galles. Nourriture immangeable? Je pouvais tout à fait vivre de petits pois surgelés à plus de 30 degrés. Le paysage monotone? Bien au contraire, il était magnifique. Alors quoi? C'était la première fois que je partais en voyage en prenant un smartphone. J'en avais acheté un 6 mois plus tôt, et il me semblait pratique de pouvoir me renseigner en route sur les bed and breakfast, les horaires d'écart ou les prévisions météo. Cela m'évitait en plus de prendre un appareil photo. Une différence de facilement 300 grammes. Eh bien non. Je ne me suis pas senti plus léger, mais plus lourd. Allongé le soir dans ma tente, je me mettais à lire ce que mes amis avaient partagé sur Facebook. Au lieu de me concentrer sur les vénérables cartes topographiques que j'avais étudiées avec amour, je participais à des chats circonstanciés avec des personnes que je ne connaissais qu'à moitié, en m'illustrant chaque fois par de merveilleux traits d'esprit et des commentaires hilarants. Parce qu'avec moi, qu'est-ce qu'on rigole ? Non mais vraiment, c'est incroyable. Puis quand je me glissais dans mon sac de couchage, au lieu de sentir la délicieuse fatigue d'une journée passée à marcher dans la nature, j'éprouvais une curieuse excitation, comme si sous mon sternum, près de mon estomac, restait allumée la flamme d'une petite bougie, de celles qui fonctionnent avec des piles. Je n'étais pas au Pays de Galles, j'étais dans mon écran. J'étais partout et nulle part. Peut-être est-ce là le drame d'être toujours en ligne? On n'est plus jamais vraiment quelque part. Tout se transforme en ici. On s'étire, on s'effiloche pour ne plus être qu'une fine couche de soi-même étalée sur de grandes parties de l'Europe, et même au-delà. Le plus curieux, c'est que je ne pouvais rien y faire. Bien que dans ma vie, je me soumette en règle générale à une discipline solide, voire rigoureuse, je ne suis pas parvenu cette fois-là à cadrer l'utilisation idiote de ce smartphone. J'étais en vacances, j'étais seul et j'étais en ligne. Une combinaison catastrophique. C'était trop agréable, ce flot infini de messages chaleureux. C'était pire qu'un écran de télévision dans une salle d'attente. Il m'était impossible de ne pas le regarder. Quelle différence par rapport à 2 années auparavant, quand j'ai parcouru toutes les Pyrénées à pied. J'avais pris le train de Bruxelles à Hendaye, la dernière petite ville française sur la côte atlantique. À mon arrivée, j'ai retiré ma carte SIM de mon vieux téléphone portable et je l'ai envoyée par la poste chez moi. De toute façon, en altitude, j'étais injoignable. J'ai passé un moment formidable. Comment se fait-il que nous ayons tant de mal à nous soustraire à ce qui nous distrait, nous harcèle, et finit même par nous rendre moins heureux? La réponse est simple. Parce qu'à court terme, cela nous rend heureux, ou du moins nous procure un sentiment de bonheur. Comme tout le monde, je ne pense pas que j'ai moins de volonté que les autres, mais mon cerveau de primate, le résultat d'une sélection naturelle de plusieurs millions d'années, n'est manifestement pas encore adapté à ce 21e siècle. Il bondit à chaque message, se réjouit de chaque app, attend impatiemment chaque nouveau signal sonore, l'équivalent moderne de la cloche de Pavlov. Je suppose que les battements de mon cœur et ma respiration s'accélèrent, ne serait-ce qu'un court instant, chaque fois que quelque chose de nouveau arrive. Peut-être est-ce justement le problème. Au fond, mon cerveau préhistorique trouve fort sympathique tout cet Internet. Est-ce dû à moi? À mon métier? À ma génération? Si l'on en croit le neuropsychiatre et publiciste belge Théo Compernol, tout le monde a des problèmes à cet égard, même les plus jeunes. Dans son livre majeur intitulé « Comment déchaîner votre cerveau ?», il démasque le mythe de l'enfant qui n'a aucune difficulté à mener de front des tâches multiples. Prenez une classe où vous laissez la moitié des élèves envoyer des SMS et pas l'autre. Puis interrogez les élèves sur la matière enseignée. Ceux occupés à envoyer des SMS s'en sortent nettement moins bien.
Il cite une enquête spectaculaire menée auprès de 3500 filles de 8 à 12 ans aux États-Unis. Plus leur utilisation des médias sociaux augmentait, plus ces enfants se sentaient malheureuses et peu sûres d'elles. L'idée de la création, grâce à la communication en ligne, d'un riche espace social favorisant le développement social et émotionnel des filles, est donc démentie par nos conclusions, ont établi les chercheurs. Théo Compernol a rassemblé les résultats de plus de 600 publications scientifiques de ce type, un peu comme Al Gore a réuni les résultats des enquêtes sur le climat. Il en déduit une vérité plutôt déplaisante. Nous sommes engagés sur la mauvaise voie avec cette connectivité permanente. Oui, et nous pouvons dénicher à toute vitesse des informations et nous servir de plusieurs canaux en même temps. Mais notre concentration, notre bien-être et notre créativité en pâtissent. Si Steve Jobs avait passé son temps à utiliser son iPhone, il ne l'aurait jamais inventé. Non, Steve Jobs ne jurait que par la marche à pied. Autrefois, quand ces bombardements incessants de stimuli psychosociaux ne s'étaient pas encore déclenchés, ce petit shoot de bonheur aurait certainement eu son utilité. Mais en des temps de surabondance de l'offre, la mécanique s'emballe chez beaucoup d'entre nous. C'est un peu comme pour le sucre. Comme il est rare dans la nature et que le corps en a besoin en quantité limitée, nous éprouvons du bonheur lorsqu'il nous arrive d'en consommer. Mais maintenant que l'offre est débordante, nous ne pouvons pas nous en priver et nous sommes confrontés à des maladies comme l'obésité et le diabète. En définitive, Facebook, Twitter et WhatsApp parviennent au même résultat que Coca-Cola et Pepsi, une addiction. Par des petites pastilles rouges vifs, l'apparition à l'écran de notre photo avant même que nous communiquions notre réaction, les termes utilisés comme « amis », »,« suiveurs » et « likes », les rapports d'activité, notifications et statistiques personnalisées, ces médias utilisent à mauvais escient notre cerveau dupé pour créer la plus grande dépendance possible vis-à-vis d'une chose dont nous n'avons pas toujours besoin et qui peut même nous faire du tort. Peut-être sommes-nous aussi tout simplement plus seuls dans un monde individualisé et cherchons-nous par conséquent notre salut dans un simulacre de contact humain. Depuis 9 ans, je loue un bureau dans une ancienne usine à Bruxelles pour l'unique et simple raison de pouvoir y être déconnecté. Ces dernières années, j'y ai écrit tous mes livres et toutes mes pièces de théâtre. J'y trouve une chose devenue rare, une lente concentration. Là-bas, les jours semblent plus longs. Là-bas, je suis plus attentif et détendu. Le soir, quand je prends mon vélo pour rentrer chez moi, je sais ce que j'ai fait ce jour-là. J'ai hésité à écrire cet essai, mais je suppose que je ne suis pas le seul. Qu'on est en présence ici d'un problème collectif plutôt que d'une faiblesse individuelle. Pourtant, une culture de la honte semble se développer. Ça doit venir de moi, entend-on. Et je me dis, tout échec social est initialement perçu comme un échec individuel. Nous ne devons pas être contre Internet, mais contre l'acceptation inconditionnelle de ce dogme qu'il vaut toujours mieux pouvoir être en ligne partout. Peut-être avons-nous un besoin urgent de zones sans Internet. Peut-être avons-nous un besoin urgent de jours sans Internet, l'équivalent des dimanches sans voiture. Mais nous avons surtout un besoin urgent de courage pour affronter quelques questions dérangeantes. Trouvons-nous normal qu'Internet s'approprie nos vies et nos esprits sans y être invité? Trouvons-nous normal que la technologie que nous avons nous-mêmes inventée nous échappe? Ne devons-nous pas nous demander plus souvent ce que la technologie fait de nous plutôt que ce que nous faisons de la technologie? D'ailleurs, j'ai encore ce smartphone, mais je me suis débarrassé de la possibilité d'être connecté en permanence. Je m'en tiens au Wi-Fi et cet été, j'ai envie d'aller au Groenland.

Ode à un champ de bataille de peinture. Le soir du vendredi 20 mars 2015, la salle du Koninklijk Concertgebouw à Amsterdam a pris congé de Maris Janssens, le chef d'orchestre letton, qui 11 années durant a dirigé l'un des meilleurs orchestres du monde. J'y étais, j'avais une place juste derrière la scène. Pendant tout le concert, je pouvais observer les 2000 personnes dans le public. Le couple royal, blond, au balcon. Mais surtout, les mimiques et la gestuelle d'un chef d'orchestre phénoménal. Il a commencé posément par Berlioz, enchaîné par une stupéfiante interprétation d'une œuvre d'Aaron Copland, puis après l'entracte, a dirigé l'orchestre à travers ce concerto pour orchestre de Béla Bartok, qui se dressait tout en tôle d'acier et en soudure. Un cavalier, voilà ce qu'il était, un cavalier menant les vagues, espiègle, circonspect, étonné et toujours plein d'amour. À la fin, fut dévoilé un portrait monumental de lui. De l'endroit où j'étais assis, je n'en apercevais que le dos, mais je vis une salle pleine tenter de reprendre son souffle. J'entendis plus d'un millier de Je vis pour la première fois de ma vie un public se lever pour acclamer un tableau. Soulagement. L'effet ne serait-il pas trop violent, m'étais-je demandé. Cette institution du Concertgebouw était tellement distinguée. J'avais eu la possibilité de voir le tableau de près dans l'atelier du peintre belge Sam Diemans. Il était suspendu au milieu de paysages, de nus, d'écrivains et de boxeurs. Quel froid dans son énorme atelier, un froid glacial. Le poêle à gaz ronronnait, et j'étais censé ne rester qu'une heure, mais je me suis attardé plus de 4 heures, en gardant mon manteau. Nous avons parlé de Rubens, Cézanne et Permec. Tandis que la lumière du jour changeait, passant du gris au gris foncé, nous nous levions de temps en temps pour approcher de sa toile. Il y avait travaillé pendant des semaines. Il examinait le résultat de près et soupirait. C'est un champ de bataille. Effectivement. Sam Diemans explique. J'ai commencé par faire une petite étude préparatoire qui finalement est devenue une toile de 1,94 m sur 1,40 m. Le visage à lui seul fait 1 mètre de haut. Tu sais ce que ça signifie? Un gros risque de caricature. Avant qu'on ait eu le temps de s'en rendre compte, on se retrouve dans un train fantôme à la fête foraine. Donc pas d'accessoires, pas de baguette de chef d'orchestre, rien. Il fait 4 fois la taille normale. Et il faut que tu saches que je l'ai d'abord peint à genoux. La toile est allée par terre, la photo à côté. Parfois, il vaut mieux ne pas voir le modèle, ne pas le connaître. Je me suis servi d'une vieille photocopieuse pour agrandir la petite photo. Les pixels étaient aussi grands que des pièces de Lego. Il regarde sans rien dire, puis il reprend. Quand je l'ai terminé, la découpe a été très difficile. Trop d'espace au-dessus de la tête risquait d'affaiblir le portrait, mais pas assez pouvait l'enfermer. Tu vois ces croûtes? Avant de commencer, j'ai essuyé mes brosses sur la toile neuve pendant des semaines. J'aime travailler sur un fond qui a déjà vécu. Ça donne une texture intéressante. Pour mes 300 portraits d'écrivains, j'ai acheté plein de petits tableaux maladroits dans des dépôts-ventes. J'ai peint par-dessus. Il faut se surprendre soi-même, il faut cultiver une certaine nonchalance. Je n'ai qu'un seul critère. Est-ce que mon propre travail me surprend? Lucien Freud? Oui, c'est tellement peu aventureux, je trouve. Tandis qu'il tirait de petites bouffées de sa grosse cigarette roulée à la main, je me suis dit, c'est tout de même exceptionnel. Posséder une technique aussi fabuleuse et ne pas se laisser tenter par la perfection. Ne pas choisir de peindre sagement, oser continuer de barbouiller, oser frapper par surprise, atteindre précisément son but. Sam Diemans est boxeur. Cela fait une différence. Et de continuer à commenter la toile. Sam Diemans. Ici, j'ai nettoyé les croûtes au White Spirit. Bien sûr, là, c'est le smoking, il fallait qu'il éblouisse.
Mais c'est justement cette croûte qui fait mieux ressortir ce poing serré. On le sent. Et tu vois cette ligne noire sous le poignet ? Elle n'existe pas vraiment. Pourtant, elle est nécessaire. Imagine qu'elle ne soit pas là. Tout s'effondre. Et regarde cette ligne blanche. Elle était là très tôt déjà. Elle s'est révélée terriblement à sa place pour le coin de la bouche. On ne peut pas planifier ce genre de choses. Quand on planifie, c'est foutu. Et là, on voit même la toile initiale. Un portrait puissant, de loin, s'avère être de près un furieux ravage de giclures et de couleurs. La palette de couleurs et la précision nonchalante de Diemelmans me rappellent Degas, sans doute le plus grand peintre du XIXe siècle. Les ballerines chez l'un, les boxeurs et maintenant aussi un chef d'orchestre chez l'autre. Ce sont toujours des corps qui vivent sous un éclairage artificiel. Non, pas des corps. Des taches de lumière qui émergent de l'obscurité, qui éclatent dans la nuit. Diemelmans travaille toujours la nuit, jusqu'à 3-4 heures du matin, à la lumière d'une seule lampe halogène. Cela aussi fait une différence. Quand on observe attentivement le portrait de Maris Jansson, on s'enfonce dans la peinture, on se perd dans le pigment. Sam Diemelmans ne prend jamais de vacances, ne part jamais en voyage. Pourquoi le ferait-il ? Chacune de ces toiles est un tour du monde. Depuis 25 ans déjà, il fait des tours du monde dans son atelier nocturne à Boerhout, tandis que le pays d'or, il met les voiles. Quand je peins, je prends congé. Quand je peins, je prends congé du temps de moi-même. Je peins pour ne pas faire partie du reste, pour moins en faire partie. Je vis parfois plus en 1632 qu'en 2015. Mais je peux tout aussi bien vivre en 2600. Tu comprends ? Ça représente des semaines, des mois de travail acharné pour ne connaître qu'un seul jour de grâce. C'est ainsi et pas autrement. Je ne suis qu'un instrument de ma peinture. Prendre de nouveau du recul, voir de nouveau le tout, le chef d'orchestre Maris Jansson. Voir son exaltation, son extase même, mais aussi deviner un soupçon de désespoir, la perte de soi, le désir ardent, l'adieu. Quel regard tragique, émergeant de simples traits et de la lumière. C'est un terrible champ de bataille, insupportable et magnifique. C'était Carnet de voyage, Ode de David Van Reybroek, paru aux éditions Actes Sud, traduite du néerlandais par Isabelle Rosselin. 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

0: Pour François Veillerette, porte-parole de l'association Génération Futur Scientifique, c'est un net recul pour la santé comme pour l'environnement.
1: C'est clairement un pas en arrière. On avait une loi qui vise à protéger l'environnement et la santé humaine, avec une interdiction générale qui était un progrès. Il faut le dire, aujourd'hui, on ouvre une boîte de Pandore d'un retour possible de ces néonicotinoïdes, alors qu'aujourd'hui, on voit bien que l'environnement est en détresse par le réchauffement climatique. C'est vraiment pas le moment d'aller remettre des insecticides extrêmement toxiques dans des écosystèmes qui sont déjà sous une pression énorme, stress hydrique, des températures affolantes depuis des mois. C'est un recul. Bon, on n'est pas surpris. Le gouvernement ne cesse de reculer dans les coups de boutoir des différents syndicats agricoles les plus conservateurs qui demandent le retour de ces substances dangereuses.
0: François Veillerette, interrogé par Juliette Pietraszewski. Et si le Conseil constitutionnel a donc validé la quasi-totalité de cette loi d'urgence agricole, mais aussi celle sur l'aide à mourir, il a censuré par contre une autre loi adoptée au Parlement, une loi qui prévoyait d'interdire les réseaux sociaux aux mineurs de moins de 15 ans. Les sages y ont vu une atteinte disproportionnée à la liberté d'expression.
2: À la France, qui hier a appelé Israël à arrêter et à juger les colons qui assiègent des maisons palestiniennes à Qousra, en Cisjordanie occupée.
0: Et ça dure depuis 10 dimanche dernier, la zone est bouclée par les militaires israéliens. Les habitants ne peuvent pas sortir, ils sont privés d'eau et d'électricité. Une situation que suit un citoyen américain, car parmi les maisons concernées, il y a la sienne, où se trouvent en ce moment son frère et son neveu. Cet homme, il s'appelle Louaï Abouridi, et RFI a pu le joindre.
3: Ici aux États-Unis, nous avons contacté le bureau de notre représentant au Congrès. À Jérusalem, nous avons écrit à l'ambassade des États-Unis. J'ai vu que notre ambassadeur, Mike Huckabee, avait condamné les colons. Nous lui en sommes très reconnaissants. Mais nous avons besoin qu'il prenne des mesures sur le terrain, qu'il assure une protection et un accès sécurisé à notre domicile. Je veux me sentir en sécurité lorsque je m'y rends. Ne pas craindre pour ma vie, celle de mon frère, de son fils et de ma famille. Je compte y aller pour essayer d'apporter à mon frère de la nourriture et des boissons, car l'armée israélienne a déclaré les lieux zones militaires. Il est interdit à quiconque de pénétrer dans la maison, sauf pour les résidents. S'il y a quoi que ce soit que je puisse faire pour ma famille, pour mon frère, afin de leur fournir de la nourriture et des provisions, je dois le faire.
0: Des propos recueillis par Abla Jounaïdi. Une fois que nous aurons fini de battre l'Iran, je déclarerai le détroit d'Ormuz comme étant un territoire des États-Unis. Déclaration de Donald Trump, faite avec un petit sourire, laissant penser qu'il s'agirait là plutôt d'une énième provocation du président américain, potentiellement une sorte de plaisanterie. Elle ne fait pas rire, en tout cas, le ministère iranien des Affaires étrangères, pour qui ce détroit, je cite, est et restera iranien. Et c'est justement en voulant franchir ce détroit qu'un pétrolier de la compagnie émiratie ADNOC aurait été attaqué hier, pas de blessés signalés. Cette mort, par contre, ce matin, après une nouvelle frappe israélienne dans le sud du Liban, frappe qui aurait été faite par des avions de combat et qui ont détruit une habitation. Une nuit en tant qu'homme libre pour Succès Masra, l'opposant tchadien, emprisonné depuis un petit peu plus d'un an, est sorti hier, gracié par le chef de l'État Mahamat Idriss Déby. Même chose pour 8 autres personnalités politiques, toutes membres de l'ex-plateforme d'opposition GECA.

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1: Le petit chaperon rouge partit, son petit panier dans une main et un bouquet de fleurs des champs dans l'autre main. En passant près d'un fourré, elle entendit soudain une grosse voix rauque juste derrière elle. 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

0: grappillé des dixièmes, donc le but ce sera de s'arrêter avec Marianne.
1: La finale du 100 dos féminin à suivre donc ce samedi. Et puis parmi les autres résultats, deuxième médaille d'or du Roumain David Popovic sur le 200 mètres nage libre après celle obtenue sur le 100 mètres. Pas de médaille pour le clan français qui a même été disqualifié du relais mixte 4x100 nage libre après un faux départ de Maxime Grousset.
2: Du football également, la saison n'a pas encore commencé et premier accro pour l'Olympique de Marseille.
1: Avec une histoire de brassard, oui, alors que l'OM a conclu sa préparation par une défaite 2-1 face à l'Atlético de Madrid. Pendant ce match, c'est Timothy Weah qui avait été désigné capitaine à la place de Pierre-Emile Højbjerg. Pas une décision que je partage, a déclaré Bruno Genesio, nouvel entraîneur de l'OM. En coulisses, le refus de départ de Pierre-Emile Højbjerg vers l'Angleterre n'aurait pas plu à la direction, alors que l'OM, loin d'être dans une situation économique stable, cherche à vendre à tout prix cet été afin de renflouer un peu ses caisses.
2: À l'OM qui jouera également sans Pierre-Emerick Aubameyang cette saison.
1: Et lui aussi en a rajouté une couche sur l'ambiance à Marseille la saison dernière dans un entretien accordé à nos confrères de l'équipe. Le capitaine des Panthères du Gabon assure qu'il aurait aimé rester à Marseille, là où tout est devenu chaotique au fil de la saison, selon ses mots, notamment après leur élimination cruelle en Ligue des Champions.
2: Et puis on termine avec du tennis.
1: Le Masters 1000 de Cincinnati aux États-Unis et le retour après 3 éditions manquées de Novak Djokovic. Le Serbe numéro 5 mondial est dispensé du premier tour, mais se tient prêt. En l'absence de Carlos Alcaraz et de Jannik Sinner, les deux derniers vainqueurs de Cincinnati. Djokovic fait partie des favoris et il est d'ailleurs le dernier vainqueur parmi les joueurs engagés. C'était justement en 2023, lors de sa dernière participation. Pour sa première sortie depuis sa défaite en demi-finale de Wimbledon face à Sinner, Novak Djokovic arrive dans l'Ohio avec envie. Écoutez.
3: En fait, je voulais faire au moins un tournoi avant d'arriver à l'US Open. Je n'ai pas rejoué depuis Wimbledon et mon corps avait plutôt très bien réagi après le tournoi. C'était même mes meilleures sensations après un grand chelem sur les 2 dernières années, pour être honnête. D'habitude, il y avait toujours des blessures plus ou moins graves qui prenaient du temps avant que je puisse récupérer et revenir jouer. Alors cette fois, comme j'étais en forme, très motivé, et que le tournoi me manquait, je me suis dit, allons-y, et me voilà.
1: Et pour son premier match, Novak Djokovic affrontera donc au deuxième tour l'Argentin Thiago Tirón.
2: C'était Pauline Guillou pour les sports. Merci beaucoup Pauline, on vous dit à tout à l'heure, il est 6h17 en temps universel. Des projections cinéma réservées, une priorité sur des interviews d'artistes, des lives et des likes en pagaille. Les influenceurs sont-ils en passe de remplacer les journalistes culturels? Les ignorer s'avère désormais difficile quand il s'agit de faire la promotion d'un artiste, d'un festival, d'un livre, d'un film. Mais leurs interventions ont un coût financier et éthique. Reportage signé Noémie Leweller pour Menace sur l'information.
4: Les Eurocaennes de Belfort, dans l'est de la France, ont décidé il y a 2 ans de recourir à une agence d'influenceurs lifestyle. Pour 6000 euros, une dizaine d'entre eux parlent des à côté du festival. Le camping, l'ambiance, l'offre en nourriture, etc. Jean-Paul Roland, directeur des Eurocaennes.
5: On voit bien qu'un des défis, c'est toujours de renouveler un petit peu, j'allais dire, les générations, notamment les plus jeunes. Et on voit bien qu'avec les médias traditionnels, on n'arrive pas à les toucher.
4: Et les retombées sont perceptibles.
5: On a fait un vrai bond, quoi. Depuis 2 ans, sur les vues, notamment sur les réseaux sociaux.
4: Les interviews d'artistes et les critiques des concerts sont en revanche réservées aux journalistes. Plus à l'ouest, les transmusicales refusent cette cohabitation. Elles n'octroient qu'aux professionnels des médias le droit de couvrir l'ensemble du festival breton. Les influenceurs restent à la porte. Jean-Louis Brossard, directeur.
6: Le côté influenceur, c'est un truc, en tout cas, ça ne me touche pas et je vois pas trop à quoi ça sert, mais ça doit servir. Moi, je pense qu'on n'a pas besoin, là où on est, je veux dire, voilà, on a un public fidèle, voilà, de toute manière, on ne connaît pas les groupes, on vient, on ne peut pas faire plus de gens quelque part qu'on fait déjà.
4: Mais quand il y a un produit culturel à vendre, tous les canaux sont bons. Laure Leroy, directrice des éditions Zulma.
7: Ça nous est arrivé d'avoir un reportage d'une heure sur un de nos auteurs. Et effectivement, ça a donné lieu à une contribution de notre part. C'est pas plus choquant que de prendre une publicité sur tel ou tel support médiatique.
4: En plus des libraires et des journalistes spécialisés, cette maison d'édition envoie donc désormais ses nouveautés à des influenceurs sélectionnés. C'est le cas du dernier livre de Jean-Marie Blas de Robles, Sipango, à paraître le 20 août.
7: le livre a un tel écho chez eux que je pense qu'il y aura un écho visible à l'apparition du livre. À qui l'attribuer ? Pour avoir un effet visible sur les ventes d'un livre, on a besoin de tout ça à la fois.
4: Mais les profils et les méthodes des influenceurs varient. Le bureau technologie et journalisme de Reporters sans frontières reste vigilant sur ces questions. Vincent Berthier, son responsable.
8: Le fond du problème, c'est l'opacité. On est sur une mutation qui est profonde sur la manière dont on s'informe, dont on consomme l'information et dont l'information va être produite. Il faut se poser la question de la manière dont travaillent les gens qui produisent de l'information et du contenu.
4: Certains créateurs de contenu sont néanmoins experts dans leur domaine, à tel point que les journalistes copient de plus en plus leurs recettes à succès pour générer des clics et des likes sur les réseaux sociaux.
2: Noémie Loweller pour Menace sur l'information par l'Afghanistan maintenant sur RFI. Car c'était il y a 5 ans, jour pour jour, les scènes de chaos à Kaboul faisaient le tour du monde. Des images de familles entières tentant désespérément d'embarquer dans un appareil occidental pour fuir l'arrivée imminente des talibans, les extrémistes religieux de retour au pouvoir après en avoir été chassés en 2001. Depuis une demi-décennie, ce sont eux qui gouvernent le pays et ils ont progressivement chassé les femmes de l'espace public et fortement réduit les libertés. Une pression de tous les instants, un contrôle social permanent. Comme en témoigne ce médecin, il habite à Herat, dans l'ouest du pays, à la frontière avec l'Iran.
9: The most disliked thing is that they don't know anything by the name of privacy.
10: Ce qui dérange beaucoup les gens, c'est le mépris des talibans pour la vie privée. Par exemple, si vous êtes arrêté à un checkpoint parce qu'ils vous trouvent suspect, ils fouilleront votre porte-monnaie, ils demanderont l'accès à votre téléphone pour lire vos messages et visionner votre album photo. Ensuite, ils se mêlent de votre apparence, de votre coupe de cheveux ou de votre barbe, de votre tenue vestimentaire aussi. Ils s'immiscent dans absolument tout et ils vous menacent même de vous raser la tête. Et vous n'avez le droit de rien dire. Et puis vous ne pouvez pas vous plaindre à n'importe qui, uniquement à la famille ou à des amis proches, car s'ils apprennent que vous avez protesté, vous aurez des problèmes. Vous risquez d'être arrêté, battu et même tué. Là-dessus, ils sont très stricts. Ils ne tolèrent aucune critique et 95% de la population a peur.
2: Des propos recueillis par Yelena Tomic. L'Afghanistan des talibans, nous en parlons avec notre invité ce matin. Good morning, Mohamed Omar. Mayoun Azizi.
11: Good morning to you.
2: Ancien ambassadeur d'Afghanistan en France, merci beaucoup d'avoir accepté l'invitation de RFI. On entendait dans ce témoignage l'omniprésence des talibans qui ont renforcé leur contrôle sur l'ensemble de la société depuis maintenant 5 ans et la chute de Kaboul. Une demi-décennie après leur retour aux affaires, peut-on dire que votre pays a un visage totalement différent ?
12: Le 15 août 2021, ce n'était pas seulement un changement de direction politique, c'était l'effondrement d'un système, républicain et démocratique, avec des implications politiques et constitutionnelles. C'était le début d'une période totalement différente et très sombre.
2: Une période très sombre, on vous entend. À quoi ressemble justement aujourd'hui la vie quotidienne à Kaboul, dans les campagnes, notamment en termes de liberté publique ?
11: Today, Afghanistan is quieter.
12: Aujourd'hui, l'Afghanistan est plus calme sur le plan militaire, mais on doit se demander à quel prix. Sous la République, avant l'effondrement, même si nous étions confrontés à la guerre et aux attentats à la bombe, les jeunes garçons et les jeunes filles pouvaient aller à l'école, les femmes pouvaient travailler, il y avait des médias indépendants et une société civile. Les citoyens pouvaient exercer leurs droits constitutionnels et nous disposions d'un espace politique suffisant. Aujourd'hui, malheureusement, les Afghans ont perdu la plupart de ces opportunités et de ces libertés. Vous savez qu'aujourd'hui, les filles et les femmes sont systématiquement exclues du système éducatif, du monde du travail et de la vie publique. Les médias indépendants et la société civile sont sous contrainte. La torture, les détentions arbitraires, les intimidations et les poursuites en justice s'intensifient. À cause de cela, nous ne pouvons même pas voir la réalité dans son ensemble, parce que les médias et les citoyens ont peur de témoigner des exactions qu'ils subissent. Ils ont peur d'en parler publiquement, car cela les expose à la prison et à la torture. Donc l'absence de guerre n'est pas synonyme de sécurité.
2: Alors la grande question qui préoccupe les États autour du monde concernant l'Afghanistan, c'est celle de savoir s'il faut ou non entretenir des relations diplomatiques avec les talibans. On rappelle que seule la Russie a officiellement reconnu leur gouvernement. Est-ce que ça serait selon vous une bonne idée? Certains estiment que cela faciliterait l'apport d'aide humanitaire dans votre pays.
12: D'abord, je pense que nous devons faire la distinction entre le dialogue, l'engagement et les relations diplomatiques. Dialoguer et parler, c'est nécessaire. Et les pays européens, ainsi que l'Union européenne, s'y sont engagés durant les 5 dernières années. Malgré cela, nous disposons de preuves montrant que les restrictions ont continué de s'intensifier. Nous n'avons pas vu d'amélioration significative. À mon avis, cela veut dire que la communauté internationale, les pays européens, doivent réévaluer la manière dont cet engagement est mené et ce qu'il permet. Les relations diplomatiques, c'est autre chose. Elles ne doivent peut-être pas reprendre dans les circonstances actuelles, car une normalisation diplomatique doit faire suite à des progrès significatifs et quantifiables sur les conditions fondamentales établies par cette même communauté internationale et européenne, en particulier les droits humains, les droits des femmes et des filles, ainsi que le système politique de l'Afghanistan. Je pense donc qu'un dialogue nécessaire ne doit pas être confondu avec une normalisation. Les pays européens doivent parler avec les talibans pour permettre l'acheminement d'aide humanitaire, mais sans légitimer ni normaliser le système qu'ils ont imposé. Sinon, si l'on avance sans condition, sans amélioration, alors d'autres pays comme la Russie essaieront aussi de normaliser leurs relations diplomatiques. Cela signifierait que nous avons véritablement oublié toutes les valeurs auxquelles nous sommes attachés.
2: Mais pourtant, certains pays entendent bien discuter avec les talibans, puisqu'un des débats récents concernant l'Afghanistan en Europe, il a porté sur le retour des dizaines de milliers de réfugiés afghans. 19 pays de l'Union européenne ont demandé à la Commission le droit de renvoyer les réfugiés afghans entrés illégalement sur le territoire européen. Est-ce que vous comprenez cette demande? Qu'est-ce que vous répondez aujourd'hui à ces États?
12: Je comprends qu'il y ait un débat parmi les pays européens sur le retour des réfugiés afghans, en particulier ceux qui se trouvent en situation irrégulière ou qui ont commis des crimes. Ces cas doivent être traités conformément à la loi. Mais dans le même temps, nous ne pouvons pas renvoyer tous les réfugiés afghans. Nous devrions nous poser cette question centrale. Est-ce que l'Afghanistan est un pays...

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Ou sûrement je dirais oui, parce que c'est tellement beau tout cela quand on croit que c'est vrai.

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Rappelle-moi les paroles, une émission de Radio Dragon qui vous propose une playlist de chansons françaises des années 30 aux années 80. Nous avons commencé avec du Musette, Titi Quentin, ce qui commence trop bien, titre 1934, et nous allons continuer à la même époque, même année, avec La Régia qui nous chante Nous autres les gens d'en bas.

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puis quelque chose, même époque, toujours même année, quelque chose d'assez invraisemblable, c'est une publicité pour Butagaz, ça s'appelle la chanson de Butagaz, chantée par André Noël. Bon, ça ressemble à une chanson qui pourrait parler d'amour ou autre, peu importe. La chanson de Butagaz.

Plus près de nous, Marie Laforêt, avec sa voix douce, son charme. Bon, la chanson est assez moyenne, mais c'est Marie Laforêt quand même. Arlequin.

0: quelque chose de plus enlevé, de plein d'humour, Jacques Dutronc. Jacques Dutronc, le dragueur des supermarchés. Et il est parfait dans ce rôle.
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1: Un petit bijou de Marie-Paul Belle, les bigoudis.
2: Elle est née à Beaulieu-sur-Mer.

0: Mais des bigoudis.
1: Et puis une chanson très connue, très pertinente ou impertinente, comme on voudra, de Boris Vian, La Java des bombes atomiques. Il faut savoir que ça s'est écrit à une époque où l'histoire des bombes atomiques, c'était pas de la rigolade, on avait réellement peur d'une guerre nucléaire. La Java des bombes atomiques.
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Une chanteuse plutôt oubliée, bon, à juste titre, Vicky Leandros, Un jour mon rêve. C'était l'époque des chansons pour ados, hein, je rappelle.

toujours dans la chanson, dans le genre chanson pour ados, un petit peu plus pertinent quand même, de Hervé Villard, Nous. On est en 1970.

Puis on va terminer avec une chanson peu connue, Charles Aznavour, qui s'appelle « Sur le chemin du retour ». C'était enregistré, sans qu'on sache vraiment pourquoi, en Israël. Charles Aznavour.

Avec Sur le chemin du retour, nous avons pris le chemin vers la fin de cette émission. Rappelle-moi les paroles proposées par Radio Dragon.

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0: est midi ici à Paris, 10h en temps universel. Merci d'être à l'écoute de RFI.
1: Fanny Bay.
0: Samedi 15 août, aujourd'hui marque les 5 ans du retour au pouvoir des talibans en Afghanistan. Retour sur une journée de chaos dès le début de cette édition. C'est une autre conséquence du séisme en Colombie. Les cimetières ont été endommagés et avec eux, des fosses communes remplies de corps non identifiés. De quoi alimenter la peur des familles de victimes du conflit armé qui craignent la disparition des preuves. Nous serons aussi en France dans ce journal où le Conseil constitutionnel a validé la quasi-totalité de la loi d'urgence agricole. Une loi qui divise avec d'un côté les agriculteurs et de l'autre les défenseurs de l'environnement. Vous entendrez les deux avis. Vous entendrez aussi le préfet des Landes, département du Sud-Ouest, qui fait le point sur le feu de forêt toujours en cours. C'était il y a 5 ans, jour pour jour, en Afghanistan. Le 15 août 2021, la capitale Kaboul tombait aux mains des talibans. En quelques heures, 20 ans de présence occidentale s'effondrait. On revient sur cette journée chaotique avec Sofia Katsenkova.
2: Le 15 août 2021, Kaboul se réveille encerclé. Les talibans viennent de conquérir les grandes villes afghanes en moins de 2 semaines. Dans l'après-midi, le président Ashraf Ghani prend la fuite. Quelques heures plus tard, les insurgés posent dans le palais présidentiel. Le pouvoir est tombé. Dans les rues, c'est la panique. Des milliers d'Afghans foncent vers l'aéroport, dernière porte de sortie du pays. Des dizaines s'accrochent aux avions américains qui décollent, certains à en perdre la vie. Des images choquantes devenues tristement célèbres. Comment en est-on arrivé là? Après l'accord de paix conclu entre l'administration de Donald Trump et les talibans en 2020, pour mettre fin à plus de 18 ans de guerre, les États-Unis commencent à retirer leurs troupes. Arrivé au pouvoir en 2021, le président américain Joe Biden maintient ce retrait. Privé de son soutien américain, miné par la corruption et les désertions, l'armée afghane s'est rapidement désintégrée face à l'offensive des talibans. En quelques jours seulement, les talibans auront réussi à effacer 20 ans de présence occidentale en rétablissant leur émirat islamique.
0: Et si les talibans célèbrent aujourd'hui une indépendance et une sécurité retrouvée pour le reste de la population, notamment pour les filles et les femmes, c'est un tout autre ressenti. L'ONU parle de restrictions suffocantes pour celles qui n'ont plus le droit d'étudier, d'aller dans des parcs ou encore de travailler. 6 jours après le séisme en Colombie, les recherches se poursuivent. Même si les chances de survie s'amenuisent, secouristes et bénévoles continuent de fouiller les décombres dans l'ouest du pays, évoluant dans une situation qualifiée d'apocalyptique par le président Abelardo de la Espriella. Le tremblement de terre de magnitude 7,4 qui a frappé le pays mardi dernier a fait au moins 287 morts et près de 4000 blessés selon les autorités. Des centaines de personnes sont aussi toujours portées disparues. Mais en parallèle, l'inquiétude monte concernant d'autres disparus, ceux du conflit armé qui secoue la Colombie depuis plus d'un demi-siècle, car des cimetières où se trouvent des fosses communes avec des corps non identifiés ont été endommagés par les séismes. Alors Justine Fontaine, les familles craignent que certaines preuves disparaissent.
3: Le conflit armé en Colombie a fait plus de 120 000 disparus. Leurs proches continuent de les chercher inlassablement, comme Deidania Perdomo, qui a perdu son frère et plusieurs membres de sa famille dans les années 80. On est très inquiets depuis le séisme, explique-t-elle. Deidania fait partie du collectif OFB, une association qui aide les familles à chercher leurs proches, des paysans et paysannes, des leaders communautaires ou encore des enfants assassinés lors du conflit armé entre les guérillas, les paramilitaires et l'armée colombienne, et parfois inhumés en catimini dans des cimetières aujourd'hui endommagés.
2: Ils enterraient les corps dans les cimetières en les faisant passer pour des combattants morts dans des affrontements.
3: Dans certains cas, les corps ont pu être identifiés, notamment grâce au travail des familles et des associations. Dans d'autres, des fosses communes ont été localisées sans pouvoir encore mettre un nom sur chaque cadavre. Et l'association craint que des preuves disparaissent à cause des dégâts causés par le séisme.
2: C'est notre grande crainte que ces informations et ces preuves qu'on a réunies au fil de tant d'années de travail finissent par se perdre.
3: Elle demande donc aux autorités de prendre des mesures d'urgence pour préserver les cimetières endommagés et les fosses communes déjà répertoriées.
0: Tremblement de terre aussi en Indonésie où le bilan s'alourdit. Au moins 38 personnes sont mortes et des milliers d'autres évacuées des côtes face à la crainte d'une montée des eaux. Un puissant séisme de magnitude 7,7 a secoué plus tôt dans la journée l'est du pays. La frappe israélienne n'a pas visé une infrastructure militaire. Les mots du premier ministre libanais Nawaf Salam en réaction au bombardement israélien ce matin qui a fait au moins 7 morts dans le sud du pays. L'armée israélienne de son côté dit avoir visé des infrastructures terroristes du Hezbollah. C'est le bilan le plus meurtrier depuis la trêve conclue en juin entre Beyrouth et l'État hébreu. Direction la France, où le Conseil constitutionnel a validé la quasi-totalité de la loi d'urgence agricole hier. Une petite victoire pour les agriculteurs, mais l'exécutif peut aller plus loin. C'est ce qu'estime en tout cas Christophe Chambon, agriculteur dans le Doubs, dans l'Est de la France, et secrétaire général adjoint de la FNSEA, le premier syndicat agricole français. Écoutez.
4: C'est positif. Cette loi va permettre de donner un souffle à l'ensemble des collègues, notamment sur la partie stockage d'eau où nous vivons un été avec des chaleurs que nous n'avions jamais connues depuis plus de 50 ans. C'est sûr que de pouvoir dire que nous allons pouvoir stocker, construire des réserves, des stockages d'eau pour espérer irriguer une partie de nos surfaces, que ça soit sur des prairies, sur du maraîchage, sur de la grande culture, va pouvoir donner un peu d'espoir à l'ensemble de la profession française des agriculteurs.
0: Propos recueillis par Stéphane Genest. Une loi pourtant controversée, notamment parce qu'elle permet la réintroduction dérogatoire de pesticides interdits. Alors le Conseil constitutionnel a émis deux réserves. La première sur la zone géographique où la dérogation est accordée et la seconde sur le délai donné à l'autorité sanitaire pour statuer. François Veyrette est porte-parole de l'association Génération Future en charge des questions politiques et scientifiques. Pour lui, cette décision est quand même un net recul pour la santé et l'environnement.
5: C'est clairement un pas en arrière. On avait une loi qui vise à protéger l'environnement et la santé humaine avec une interdiction générale qui était un progrès. Il faut le dire, aujourd'hui, on ouvre une boîte de Pandore d'un retour possible de ces néonicotinoïdes, alors qu'aujourd'hui, on voit bien que l'environnement est en détresse par le réchauffement climatique. C'est vraiment pas le moment d'aller remettre des insecticides extrêmement toxiques dans des écosystèmes qui sont déjà sous une pression énorme, stress hydrique, des températures affolantes depuis des mois. C'est un recul. Bon, on n'est pas surpris. Le gouvernement n'a eu de cesse de reculer dans les coups de boutoir des différents syndicats agricoles les plus conservateurs qui demandent le retour de ces substances dangereuses.
0: François Veyrette au micro de Juliette Pietraszewski. Et puis d'autres décisions rendues hier par le Conseil constitutionnel. La loi sur la fin de vie a été jugée conforme à la Constitution. Celle sur l'interdiction des réseaux sociaux aux moins de 15 ans a cependant été censurée. Les sages ont estimé qu'elle portait une atteinte disproportionnée à leur liberté d'expression. La France, où l'incendie dans le sud-ouest gagne du terrain. Plus de 1500 hectares brûlés dans les Landes. Le feu de forêt, pourtant, évoluait plutôt favorablement. Mais des reprises de feu nocturnes ont réactivé les flammes. Je vous propose d'écouter le préfet des Landes, Gilles Claverol, qui fait le point sur la situation.
6: On a eu des reprises relativement importantes sur le sud, hein, aux portes de Garin, à proximité de Garin. Donc un feu qui s'est à nouveau propagé avec l'augmentation des surfaces brûlées, on en est à quasiment 1600 maintenant, hein, 1580, bon, enfin mettons 1600 hectares à peu près. Il a fallu procéder à de nouvelles évacuations, donc une centaine de personnes environ, ce qui porte le total à 650. Et donc à nouveau ce matin, beaucoup de travail, enfin dans le prolongement de la nuit, hein, bien évidemment ça ne s'est pas arrêté, pour contenir la lisière, limiter la progression du feu. On a passé beaucoup de retardants pour protéger la route départementale, la route de Sabre notamment.
0: Voilà, vous venez d'entendre le préfet des Landes, Gilles Claverol. Les conditions s'annoncent toutefois plus favorables aujourd'hui avec des températures moins caniculaires et de possibles pluies en soirée. Je vous rappelle que 64 départements sont toujours placés en vigilance orange canicule aujourd'hui par Météo France. Et la Belgique est également en proie aux flammes. Près de 850 hectares ravagés dans un parc naturel de l'est du pays. C'est ce qu'a annoncé le gouverneur de la province de Liège et puis la Grèce. La Grèce en alerte maximale. Aujourd'hui encore, les pompiers luttent contre les flammes et les plusieurs régions du pays sont toujours en alerte en raison de vents violents. Enfin, pour terminer ce journal, Léon Marchand en route pour la finale. La star française des bassins s'est qualifiée hier pour la finale du 200 mètres papillon lors des championnats d'Europe de natation de Paris. Rendez-vous donc à 16h30 aujourd'hui, temps universel pour la finale qui sera disputée par le champion olympique de la distance. C'est ainsi que se referme ce journal. 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

Bonjour à toutes et à tous. Merci de rejoindre Café des Croissants. Marc au micro pour ce programme consacré à l'environnement. On va particulièrement parler d'énergie, mais pas seulement. Je vous donne le sommaire. On va commencer avec un article que je vais vous relayer, qui est paru dans Le Monde Diplomatique, mois de décembre. Un article titré « Une solution publique hâtivement écartée, barrage les aberrations de la concurrence ». Voilà, une fois de plus, la France n'écoute pas ses experts et la politique choisie par le gouvernement et qui est portée en la matière par notre députée socialiste Marie-Noëlle Battistel est sérieusement épinglée par l'article. C'est pas la bonne voie. On parlera ensuite de l'Europe, qui est le dindon de la farce. On se focalise sur un Trump bashing. Alors, il est vrai qu'il prend de force les hydrocarbures du Venezuela, mais ça occulte le bon vert qui est opéré par les États-Unis et puis par la Chine, surtout en matière d'énergie. L'Europe n'en profite pas. Elle se voit forcée d'acheter pour 550 milliards d'hydrocarbures aux États-Unis au lieu de profiter des opportunités et des progrès en matière d'énergie renouvelable. On en parle tout à l'heure. On parlera également de nos investissements à l'armement, cadeau au bloc militaro-industriel. Philippe Rimbert, dans le Diplo de décembre, s'inquiète de ce qu'il nomme la psychose européenne sur les prétendues menaces russes. Et puis dans le numéro de janvier, c'est un dossier titre « Ère de répression dans l'Union européenne ». Je vous en livre un tout petit extrait. On parlera ensuite des Jeux Olympiques d'hiver. Là, dans les jours qui viennent, le Parlement va voter des passe-droits sociaux et environnementaux, et puis aussi des verrous sécuritaires. C'est une alerte que lance le site en ligne Reporter. Et puis si 2025 reste marqué par le grand recul environnemental en France et en Europe, il faut pas baisser les bras, l'action compte, et c'est pourquoi le média en ligne Vert recense les plus belles victoires écolo de l'année 2025. On terminera avec cet encouragement à poursuivre et même à accentuer les luttes. Alors pour commencer, un article signé par Anne Debréja, qui est une ingénieure de recherche et économiste à EDF. Et elle est la porte-parole de la Fédération Sud Énergie. Ça donne pas mal d'autorité pour s'exprimer sur le sujet. Voilà ce qu'elle écrit. Première source d'énergie renouvelable française décarbonée, rapidement disponible, l'hydroélectricité joue un rôle essentiel à l'équilibre du réseau. Les retenues représentent d'immenses batteries liquides qui répondent également à d'autres besoins vitaux, irrigation, eau potable, navigation, refroidissement de centrales. L'État demeure propriétaire des barrages, à l'exception des plus petits. Mais leur exploitation, autrefois assurée par le monopole public d'EDF, a basculé dans une logique concurrentielle. L'entreprise privée Engie pilote environ un quart de la production hydroélectrique, tandis que EDF, détenue à 100% par l'État français, est devenue en 2004 une société anonyme régie par le droit commercial qui a diversifié ses activités et donné la priorité à sa rentabilité financière aux dépens du service public. L'électricité d'origine hydraulique se vend aujourd'hui au prix du marché, totalement déconnectée de son coût réel. En 2022, il était en moyenne 7 fois plus élevé que le coût de production de l'hydroélectricité, ce qui a contribué à la flambée globale des factures. Dans ce contexte, la Commission européenne a ouvert 2 précontentieux contre la France. En 2015, pour position dominante d'EDF, puis en 2019, pour absence de mise en concurrence des concessions d'exploitation des barrages. La France temporise, mais le cadre concurrentiel actuel, juridiquement instable et économiquement inefficace, pose de graves problèmes. Alors, le droit européen autoriserait pourtant une sortie du marché, à
condition de confier l'exploitation des barrages à l'État, directement ou par l'intermédiaire d'une entreprise publique en contrat de quasi-régie, selon le modèle de gestion publique de l'eau ou des transports, qui est en vigueur dans de nombreuses collectivités. En sa situation de monopole, imposerait à l'entité publique de limiter ses activités à l'hydraulique et donc d'être indépendante des énergéticiens actuels, en particulier d'EDF. Elle lui permettrait, en revanche, de vendre l'hydroélectricité selon un tarif réglementé, équitable et fondé sur ses coûts, qui sont particulièrement bas et stables. Un tel dispositif protégerait les usagers de flambées de prix et assurerait aux exploitants des revenus stables, en réduisant fortement le risque financier et en s'appuyant sur une structure publique qui bénéficierait de conditions de financement favorables. Il abaisserait la principale composante du prix de l'hydroélectricité, c'est-à-dire le coût du capital, la rémunération des actionnaires et les taux d'intérêt bancaires. Grâce à une gestion intégrée, transparente et inscrite dans le long terme, le monopole public faciliterait la planification des investissements nécessaires au parc hydraulique. Alors c'est pourquoi un collectif d'ingénieurs et d'experts indépendants défend cette solution comme la plus protectrice de l'intérêt général et comme un jalon vers une mise hors concurrence de l'ensemble du système électrique. C'est le collectif Hydro. Dans un rapport de mai 2025, des parlementaires reconnaissaient que cette option serait juridiquement accessible, robuste, clôturerait les contentieux européens et garantirait le maintien dans le domaine public des barrages. Mais ils écartent cette solution au motif qu'elle exclut les opérateurs à capitaux privés ou les condamne à perdre leur concession. Tandis que EDF devrait abandonner son activité hydroélectrique, ce qui entraînerait, selon eux, un rejet unanime des exploitants actuels et des organisations syndicales représentatives de leur personnel. Les auteurs pointent aussi un risque de démantèlement d'EDF, impliquant une perte de coordination entre nucléaire et hydraulique, ce que conteste le collectif d'experts précités. Un agrégateur commun pourrait assurer la coordination. La mission de l'Assemblée nationale ainsi que celle du Sénat reprend la proposition d'EDF soutenue par le gouvernement consistant à basculer vers un régime d'autorisation des plus filandreux. Cette solution maintiendrait l'hydroélectricité dans un cadre concurrentiel mais éviterait, selon eux, une remise en concurrence des exploitants actuels grâce à des mesures compensatoires. Les concurrents d'EDF accéderaient à environ un tiers de son hydroélectricité sous forme de produits financiers très complexes censés reproduire la flexibilité de la production des barrages. L'objectif est similaire au très décrié mécanisme d'accès régulier à l'électricité nucléaire historique, partager la rente d'ouvrages publics qui sont déjà largement amortis. Le collectif d'experts dénonce l'absence de réponse aux défauts majeurs de ce cadre concurrentiel, vente de l'hydroélectricité à prix de marché, donc beaucoup plus cher qu'il n'est pour en faire profiter les actionnaires, rente privée excessive, explosion des coûts de financement, détournement des revenus vers d'autres activités d'EDF, y compris au niveau international, opacité sur le potentiel de développement du secteur. La solution défendue par les parlementaires des deux chambres renforcerait, selon ces experts, une privatisation en marche. Transfert de la propriété des barrages de l'État vers les exploitants, ouverture à la concurrence des nouveaux sites, entrée de géants pétroliers ou du secteur du bâtiment et des travaux publics dans le projet de station de transfert d'énergie par pompage à Montézic, c'est dans l'Aveyron. Malgré ces graves défauts, cette option aurait fait l'objet d'un accord de principe entre Paris et Bruxelles, appelé à être traduit très prochainement dans une loi.
Alors, ses partisans la présentent comme le moyen de sortir de l'impasse juridique actuelle. Il n'en est rien. Ce régime concurrentiel dérogatoire suppose des négociations longues et expose durablement le secteur hydroélectrique à de nouveaux recours juridiques. Le consensus affiché autour de cette proposition se fissure d'ailleurs. Dans le monde politique et syndical, beaucoup refusent cette privatisation implicite et les mesures compensatoires imposées à EDF. Jusqu'à présent, les intérêts d'EDF et d'Engie semblent avoir dicté la position du gouvernement comme des missions parlementaires. Rappelons-le, Marie-Noël Battistel et Philippe Bolo sont chargés de cette mission. Les usagers, eux, n'ont jamais été consultés. Les arguments du rapport d'experts sont ignorés. Et tout débat éclairé paraît une nouvelle fois interdit, comme sur la sortie de la concurrence de l'ensemble du secteur électrique. Il revient désormais à la représentation nationale de faire primer l'intérêt général et de protéger face aux logiques marchandes et aux appétits privés une ressource pourtant si stratégique. Voilà, c'était dans le numéro de décembre du Monde Diplomatique, signé Anne Debréjas, je le redis, ingénieur de recherche, économiste à EDF et qui est porte-parole de la Fédération Sud Énergie. On écoute les eaux de Mars.

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On parle d'énergie et d'économie. Avec un article d'Arnaud Bertrand paru dans le Diplo de décembre. C'est un analyste géopolitique. Son titre, l'électron, la farce et son dindon. Commerce, normes, géopolitique, la rivalité sino-américaine se déploie dans tous les domaines, alors qu'aux passes d'armes entre les deux géants succèdent les rencontres chaleureuses. Et une constante qui semble se dégager, l'Union européenne est systématiquement laissée sur le bord du chemin, malgré son alignement sur Washington. Là encore, dans ce secteur stratégique de l'énergie, c'est le grand écart. D'un côté, la Chine avec ses parcs éoliens, ses champs de panneaux solaires et ses mégapoles dont les illuminations nocturnes défient l'obscurité, un pays que certains observateurs qualifient désormais d'État électrique. De l'autre, les États-Unis, premier producteur mondial d'hydrocarbures, et le slogan qui a scandé la campagne présidentielle de l'actuel locataire de la Maison Blanche, « Drill, baby, drill », pourrait traduire par « vas-y fort à fond », moins la connotation. Bon. Renouvelable ou fossile, électricité contre pétrole, l'affrontement entre Pékin et Washington semble également structurer les stratégies des deux superpuissances dans le domaine de l'énergie. Lors de l'Assemblée générale des Nations Unies de septembre, le président américain a qualifié le changement climatique de plus grande arnaque jamais imaginée, avant d'avertir, si vous tombez dans le panneau de cette escroquerie, quelle énergie verte, vos pays vont couler. La transition verte et bas carbone est la tendance profonde de notre époque, rétorque son homologue chinois Xi Jinping. Bien que certains pays s'y opposent, la communauté internationale devrait garder le cap, se permet de conseiller le chinois Xi Jinping. Au-delà des discours, qu'est-ce qu'il en est réellement de cette bifurcation bruyamment mise en scène par les deux géants? Et puis surtout, quelles conséquences pour le vieux continent, bien silencieux sur la question? Officiellement motivé par des préoccupations environnementales, la transition vers les renouvelables de Pékin répond également à un impératif de souveraineté. La Chine importe la majeure partie de ses énergies fossiles, à l'exception du charbon. C'est une vulnérabilité stratégique puisque les routes maritimes qui acheminent le pétrole traversent des détroits, Hormuz et Malacca notamment, qui pourraient être fermés en cas de conflit. L'électrification de l'économie, adossée à une production nationale, a donc été conçue comme un moyen de se libérer de toute dépendance. Et les progrès chinois sont frappants. Allez, on en décline quelques-uns. Hein, l'énergie éolienne, c'est les deux tiers de la capacité mondiale. L'énergie nucléaire, c'est 30 centrales en construction. L'énergie hydraulique, c'est les plus grands barrages du monde. Par exemple, le futur barrage au Tibet, 60 gigawatts, c'est une fois et demie la consommation énergétique totale de l'agglomération parisienne. Voilà. Les progrès chinois sont quand même à relativiser parce que les énergies fossiles alimentent encore 80% de la consommation d'énergie totale du pays. Aux États-Unis, c'est 84%. Mais les énergies renouvelables représentent déjà plus du tiers de la production d'électricité, 35%. Et ils ont couvert 83% de la croissance de la demande électrique en 2024. Près de la moitié des spécialistes interrogés dans le cadre d'une enquête de grande ampleur estiment que le pays a déjà atteint son pic d'émissions de dioxyde de carbone ou qu'il l'atteindra d'ici la fin de l'année 2025. C'est donc 5 ans avant l'échéance officielle de 2030. Cette croissance des énergies renouvelables repose sur une série de sauts technologiques. En matière d'articles scientifiques de qualité, la Chine aurait dépassé les États-Unis dans l'ensemble des 8 secteurs technologiques considérés comme critiques au XXIe siècle. L'écart est particulièrement prononcé dans les domaines de l'énergie et de l'environnement, où le pays compte pour 46% des publications contre seulement 10% pour son concurrent américain.
alors, pas vraiment un hasard, hein, les dépenses chinoises en recherche et développement ont été multipliées par 200 en valeur absolue entre 90 et 2023. Cette mutation découle également de l'interventionnisme de Pékin. En Allemagne, le Kiel Institute estime que le pays consacre plus de 1,7% de son PIB aux politiques industrielles, c'est 3-4 fois plus que l'Union européenne ou les États-Unis. À l'apogée de la compétition dans le secteur des véhicules électriques, en Chine, plus de 100 entreprises étaient en concurrence sur le marché chinois contre seulement une poignée en Occident. Alors, cette stratégie de concurrence effrénée soulève de sérieux problèmes d'efficacité économique, hein, un phénomène qu'on appelle l'involution, et c'est là où on a quand même des choses à faire, à en profiter. Un modèle qui a fonctionné, hein, en Chine pour l'énergie verte, les entreprises chinoises dominant dorénavant pratiquement l'ensemble des secteurs. Dans le solaire, c'est plus de 80% des étapes de fabrication. Dans le domaine de l'éolien, les 4 premiers fabricants mondiaux sont chinois. 80% des batteries, 70% des véhicules électriques vendus dans le monde sortent des usines chinoises. A priori, les États-Unis présentent un tableau diamétralement opposé. M. Trump qualifie les énergies renouvelables d'arnaque ou de fake news. Il a ouvert de vastes zones forestières au forage et supprimé des centaines de réglementations environnementales pour faciliter l'exploration. Son rejet de l'idée d'une transition énergétique nécessaire relève probablement d'un pragmatisme similaire à celui qui a conduit Pékin à l'embrasser. Les États-Unis sont récemment devenus le premier producteur mondial d'hydrocarbures devant la Russie et l'Arabie Saoudite. Ils excellent dans leur extraction et leur exportation. Et la Chine, elle, au contraire, se détourne des hydrocarbures parce qu'elle n'en a pas. Et les États-Unis en vantent les mérites parce qu'ils en regorgent. Mais loin des discours provocateurs de Trump, la réalité est beaucoup plus nuancée. Aux États-Unis, les projets éoliens et solaires constituent la source de croissance la plus rapide de l'électricité, tandis que les entreprises de services publics et les sociétés technologiques misent majoritairement sur les renouvelables pour répondre à une demande d'électricité en pleine expansion. Le Texas illustre ce paradoxe. État emblématique du pétrole américain, ce bastion républicain est devenu le leader national en capacité éolienne installée. Il connaît par ailleurs une croissance très rapide du solaire. Alors pourquoi ? Parce que les renouvelables, tout simplement, offrent une source d'électricité moins coûteuse, même dans les États qui regorgent de pétrole. Or, les prix de l'énergie structurent l'économie tout entière. Monsieur Sam Altman, le dirigeant d'OpenAI, l'a souligné pour ce qui est de l'intelligence artificielle. À terme, a-t-il dit, Congrès américain, le coût de l'IA convergera vers le coût de l'énergie. Donc en matière d'investissement stratégique à long terme pour les États-Unis, je ne vois rien de plus important que l'énergie. Le message est passé. Les nations qui ne peuvent pas produire une électricité abondante et bon marché peineront à se montrer concurrentielles dans les secteurs de pointe. Selon la banque Lazard et l'agence d'information sur l'énergie, les sources d'énergie les moins chères aujourd'hui, eh bien, ce sont les renouvelables. Spécifiquement, l'éolien terrestre, 30 à 37 dollars par mégawatt-heure aux États-Unis. Le solaire photovoltaïque, 32 à 38 dollars le mégawatt-heure. Bien moins cher que le gaz naturel, de 48 à 60 dollars. Entre 2010 et 2023, le coût du solaire a chuté de 90%, celui de l'éolien de 70%. Le gaz, lui, est resté stable. Et tout porte à croire que cette tendance va se poursuivre. En Chine, le développement des technologies vertes a joué un rôle majeur dans le maintien des prix de l'électricité industrielle. C'est à peu près 8 centimes d'euros par kilowattheure, inchangé ces 5 dernières années, malgré une explosion de la demande sans précédent. La consommation électrique du pays, en 10 ans, est passée de du simple au double, 5600 TWh à près de 10 000. Pas tout à fait le double. Même situation aux États-Unis où les investissements dans les énergies renouvelables garantissent des prix comparables. Et oui, donc l'arbre cache la forêt. Hein. Les gesticulations de Trump font croire qu'il mise tout sur l'hydrocarbure, mais les États-Unis développent énormément aussi le renouvelable. Et tout se passe donc comme si, loin d'être convaincu par la supériorité
intrinsèque des énergies fossiles, l'administration américaine s'employait tout simplement à entretenir la demande. Il s'agit de façonner les choix énergétiques de ses partenaires, notamment européens, pour écouler les réserves américaines à bon prix. Avec un bon prix pour les Américains. Avec un certain succès, puisque Trump a obtenu de l'Union européenne qu'elle achète pour 750 milliards de dollars d'hydrocarbures sur 3 ans. C'est un accord commercial qui a été signé cet été par Madame Ursula von der Leyen, présidente de la Commission européenne. Accepter de telles injonctions sans sourciller ne constitue peut-être pas la meilleure stratégie pour l'Europe, à l'heure où les prix de l'électricité qu'elle pratique sont 3 fois supérieurs à ceux qu'affichent les 2 superpuissances. D'autres régions du monde ont fait un autre choix. Dans les pays dits du Sud global, 87% des investissements dans la production électrique sont désormais consacrés aux énergies renouvelables et à l'achat de technologies chinoises. Des dépenses qui garantissent une indépendance sur de nombreuses années, alors que les combustibles fossiles créent des obligations perpétuelles. L'heure ne serait-il pas venue pour l'Europe d'en faire autant ? La proposition, dont on imagine qu'elle inspirera le dédain à Bruxelles, repose sur une logique implacable, prisonnière de la logique qui fait que les entreprises chinoises doivent vendre actuellement au reste du monde une production d'énergie à prix cassé, leur marge frôle souvent le zéro. On devrait en profiter. Et c'est la proposition du très sérieux conseil franco-allemand des experts économiques commissionnés par les gouvernements des deux pays. Selon un rapport publié cet été, extrait, la meilleure réponse politique consiste à laisser les acheteurs européens récolter les bénéfices des prix planchers chinois dans les secteurs non stratégiques où l'Europe n'est pas compétitive, comme panneaux solaires, bornes de recharge électrique, etc. Et le document souligne implicitement que la véritable réussite du géant asiatique n'est pas l'explosion de ses exportations dans le domaine des renouvelables, et étant donné les marges rachitiques qu'affichent ces entreprises, mais la mise à disposition d'une énergie bon marché pour son tissu industriel. Dans un tel contexte, l'achat massif de technologies chinoises permettrait à l'Europe d'accélérer sa transition écologique, de diminuer ses coûts énergétiques et de restaurer un peu sa compétitivité industrielle. Le tout en réduisant sa dépendance à l'égard de l'extérieur. Non seulement panneaux solaires et éoliennes affichent des durées de vie qui se calculent en décennies, mais l'énergie qu'ils fournissent, elle ne vient pas de Pékin, c'est le soleil ou le vent. Impossible pour la Chine de fermer un quelconque robinet du vent ou du soleil. L'Europe n'est plus en mesure de remporter la course aux énergies renouvelables dans les technologies matures. Elle peut en revanche essayer d'éviter de perdre la guerre industrielle qui en découle, faire le pari temporaire des produits chinois bon marché, tout en concentrant ses investissements sur les technologies émergentes et les infrastructures continentales pour procéder à un rattrapage. Une voie existe pour l'Europe. Pour l'heure, toutefois, à Bruxelles, préfère l'atlantisme énergétique, payer son électricité 3 fois trop cher, juste pour plaire à Donald Trump. Il nous force un peu aussi, Arnaud Bertrand, analyste géopolitique, paru dans le Diplo de décembre. Les éoliennes, chantées par Dominique A.

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Je vous relaie maintenant un éditorial signé Pierre Rimbert, titré Psychose, toujours le diplo, mois de décembre. Il écrit « Les dirigeants européens croient-ils sincèrement que les chars russes défileront bientôt à Varsovie ou à Berlin ? Ou leur ébriété guerrière vise-t-elle surtout à légitimer une politique qu'ils présentent comme la seule possible, mais dont ils savent l'impopularité, l'austérité pour le peuple, mais l'opulence pour l'armée ? Nous sommes dans une confrontation avec la Russie, déclarait le président français Macron le 1er octobre dernier, alors que des survols de drones perturbaient le trafic aérien dans plusieurs pays européens. Nous sommes tous en danger, les missiles russes les plus avancés pourraient frapper Rome, Amsterdam, Londres, à 5 fois la vitesse du son, faisait écho le secrétaire général de l'OTAN, Mark Rutte. Face au Kremlin qui se prépare à une confrontation à l'horizon 2030 avec nos pays, ils connaissent la date, ce qui nous manque c'est la force d'âme. Ça, c'était le chef d'état-major des armées, rien que moi, à l'occasion du congrès des maires de France en novembre. La nation, disait-il, doit accepter de perdre ses enfants parce qu'il faut dire les choses et de souffrir économiquement. Voilà, le projet, transmuter l'or de la protection sociale en plomb et en canon. Il convient que l'angoisse de la guerre dépasse le mécontentement populaire. En novembre, à la fin du mois, le gouvernement français rendait public le manuel « Tous responsables », destiné aux foyers, initialement conçu pour les 4 catastrophes naturelles ou d'attentats, et qui s'enrichit d'une nouvelle menace. « La perspective de l'engagement des forces armées n'est plus à exclure », y lit-on. Alors on y hume cette atmosphère que les pouvoirs publics aimeraient installer. On peut y lire « Ne propagez pas de fausses rumeurs, n'oubliez pas, en situation de crise, n'écoutez et ne prenez en compte que les annonces des pouvoirs publics via les canaux officiels ». Tout ça rédigé avec une syntaxe volontairement appauvrie à l'intention de concitoyens perçus comme des débiles légers. On peut le lire, par exemple, « Un État ou une organisation ennemie de la France peut donner de fausses informations sur le gouvernement français. Les Français peuvent croire ces informations, c'est dangereux pour le gouvernement. »

Allemagne, un hebdomadaire a eu l'idée saugrenue de vérifier les informations qui ont alimenté la psychose automnale, ces survols de drones, aussitôt attribués à la Russie. Die Zeit a contacté les autorités aéroportuaires, policières et judiciaires des États concernés pour tenter de rassembler les faits. Leurs réponses sont vaporeuses, notent les auteurs. Photos floues, observations non confirmées, ministre des Transports qui minimise. Non seulement rien n'atteste l'origine militaire ou russe des aéronefs, mais on recense chaque année plus de 150 survols d'aéroports allemands par des drones, souvent guidés par de jeunes passionné d'aviation. Certes, il ne fait aucun doute que Moscou a à cœur de montrer leur vulnérabilité aux pays engagés contre elle aux côtés de l'Ukraine, mais conclut l'enquête, peu importe que les drones volent ou non pour le compte de la Russie, c'est la réaction européenne qui plaît à Poutine, l'affolement. On peut lire sous la plume d'Eugénie Mériot, qui est maîtresse de conférences en droit constitutionnel à l'université de Paris-Sorbonne, une conclusion à un article dans lequel elle montre que France et Russie partagent une hyper-présidence. L'article est titré « Un ogre dans mon miroir ». Un article qui se termine par « Pour un chef de l'État élu mais contesté, la guerre présente de nombreux atouts. Faire diversion et relégitimer une présidence affaiblie, justifier des budgets sécuritaires et envoyer les classes dangereuses au champ de bataille. » Et puis dans ce numéro de décembre du Diplo, tout un dossier consacré à l'ère des répressions, juste l'introduction qui dit « Liberté d'association ou de réunion, syndicale ou universitaire, liberté de conscience ou d'expression, depuis plusieurs mois, un peu partout en France, le pouvoir passe à l'offensive. En France, il cible les habitants des quartiers populaires. Les autorités britanniques, elles, enferment les défenseurs de la Palestine, tandis qu'en Nouvelle-Calédonie, Paris criminalise toute forme de contestation. L'exception devient la règle, l'état d'urgence, l'ordinaire, sans qu'aucun contre-pouvoir n'y fasse réellement obstacle. Tout cela au nom d'une sécurité érigée en impératif, mais réduite à ses acceptions militaires et policières. » On écoute Rue des Lilas par les Mécanos.

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On parle des Jeux Olympiques d'hiver, les futurs, avec en ce début de mois des droits, des passe-droits, il faut dire, des passe-droits sociaux et environnementaux, et encore des verrous sécuritaires qui vont être votés. C'est l'alerte que lance le site en ligne Reporter. Alors si les députés doivent se prononcer le 6 janvier sur la loi pour l'organisation des Jeux Olympiques d'hiver de 2030, un texte qui vise à créer une longue liste de dérogations et de passe-droits sociaux et environnementaux. Des procédures accélérées, hein, les codes de la publicité, de l'urbanisme et du travail mis entre parenthèses, des dispositifs de surveillance exceptionnels. Alors les députés se prononcent là en début de mois sur le modèle de la loi qui a préparé le terrain aux JO de Paris 2024 et de celle pour le chantier de Notre-Dame de Paris. Le texte constitue un inventaire à la Prévert de passe-droits et mesures dérogatoires. Et la procédure du vote solennel a été choisie pour permettre au Bloc central de faire le plein et tenter de dégager une majorité sur ce texte qui est contesté par les insoumis et par les écologistes. Alors, la loi spéciale prévoit que les équipements temporaires destinés aux Jeux soient dispensés de toute formalité au titre du Code de l'urbanisme et du Code du patrimoine pendant 3 ans. Le texte permet d'accélérer les enquêtes publiques, assouplit les conditions de recours au marché public pour permettre de construire rapidement les infrastructures olympiques. Il autorise les organisateurs à occuper temporairement des terrains privés pour installer des équipements, même en cas de désaccord des propriétaires. Et vous entendez bien. Les constructions permanentes seraient d'office reconnues d'intérêt général, ce qui faciliterait les procédures d'expropriation. Des voies de circulation pourraient être réservées aux véhicules accrédités, comme cela a été le cas durant les JO de Paris. Au nom du sport, la publicité serait également largement dérégulée. Elle sera autorisée sur les monuments historiques ou sites classés dans un périmètre de 500 mètres autour des sites et tout le long du relais de la flamme. La publicité sur les véhicules terrestres, d'ordinaire interdite, serait également autorisée pour les besoins de l'olympisme. L'ouverture des magasins serait autorisée le dimanche dans les communes où se situent des sites, entre le 1er janvier et le 30 mars 2030, avec possibilité théorique pour leurs employés de refuser de travailler ces jours-là. Côté environnement, l'organisateur prendrait des engagements et se verrait notamment contraint de mesurer les conséquences environnementales des JO avant et après la grand-messe. Mais peu de mesures réellement contraignantes sont prévues dans le texte, hormis l'interdiction de distribuer des bouteilles en plastique pour les volumes inférieurs à 1 demi-litre. Une mesure qui n'avait pas empêché en 2024 les buvettes d'en utiliser massivement derrière les comptoirs à Paris. Le comité olympique et le comité d'organisation des Jeux bénéficieront de rabais fiscaux, comme l'a exigé la CIO. La France a dû s'engager à garantir financièrement sa chère Olympiade. Selon le COJOP, l'enveloppe nécessaire aux Jeux s'élève à un peu plus de 2 milliards d'euros. Un rapport de l'Inspection Générale des Finances, lui, dit 2 milliards 200 millions, et fait état de dépenses non couvertes à hauteur de 260 millions d'euros. Voilà, une part conséquente de cette facture qui pourrait échoir aux collectivités hôtes de la compétition et qui n'apprécieront pas de devoir la régler. Comme en 2024, les Jeux Olympiques serviront également de laboratoire à l'intensification de la surveillance. Les caméras fixes ou sur drone, équipées de logiciels de surveillance algorithmique, pourraient être à nouveau massivement déployées jusqu'au 31 décembre 2027. Pour les Jeux de 2024, les polices nationales et municipales en disposaient, ainsi que la SNCF et la RATP sur le réseau. Ces caméras augmentées permettent en théorie une analyse automatique des images afin de reconnaître de façon probabiliste des comportements, comme le regroupement de personnes sur la voie publique, les mouvements de foule. Alors, ironie de l'histoire, cette expérimentation est reconduite alors même que son bilan est jugé plutôt négatif par les parlementaires. On peut lire dans le rapport accompagnant la loi, concernant la détection d'objets abandonnés et d'armes à feu, les performances ont été inégales, la SNCF ayant relevé pour ce cas d'usage 62% de faux positifs. Ces performances ont également été jugées très insatisfaisantes pour détecter des départs de feu. Le logiciel prenait pour des départs de feu ce qui n'était que des gyrophares, des enseignes lumineuses ou des reflets de coucher de soleil dans des fontaines publiques. Autre dispositif, interdiction de se trouver près des épreuves.
Le ministère de l'Intérieur se réserve le droit de les prononcer pendant une durée qui peut aller jusqu'à 12 mois. Des mesures individuelles de contrôle administratif et de surveillance peuvent être assorties d'une obligation de pointer le jour des épreuves dans un commissariat de police ou une gendarmerie. La loi autorise également la réalisation d'enquêtes administratives de sécurité sur les intérimaires embauchés par les entreprises de transport. Et les résultats de ces enquêtes pourront être transmis à l'employeur ou à l'agence d'intérim. Voilà, des personnes considérées comme militantes par des fichiers de police ou de renseignement lors de l'Olympiade parisienne avaient été tout simplement interdites de travailler. Et puis la loi prévoit enfin la possibilité pour les agents privés de sécurité d'inspecter visuellement les véhicules et leurs coffres avec le consentement de leurs propriétaires. Ah tiens, s'il est adopté, ben voilà, ce texte va passer ensuite l'ultime étape de la commission mixte paritaire pour établir un compromis suivi d'un nouveau vote en séance plénière. C'est signé Erwan Manak pour le compte de Reporter. On écoute ben, le feu Jean-Louis Murat, il chantait dans la crevasse.

C'était Jean-Louis Murat, Radio Dragon Café Décroissant, 96.8.104.4. On termine, allez, sur une note un peu plus optimiste avec les plus belles victoires écolo de l'année 2025. Elles ont été recensées par le média en ligne Vert, qui titre Tony Parterre. Oui, il s'agit de Tony Parker. Alors, malgré les nombreux reculs qui ont marqué l'année 2025, partout en France, des collectifs citoyens ont pu crier victoire contre des projets destructeurs du vivant. Ça va du complexe hôtelier de Tony Parker, en Vercors, aux méga-bassines des Deux-Sèvres. Allez, un tour d'horizon de ces combats qui ont payé, c'est signé Zoé Moreau, qui écrit que l'année 2025, ça n'a pas été un grand cru pour l'écologie. Hein. Rien qu'au mois de juin, le réseau Action Climat a recensé plus de 43 reculs environnementaux, en référence notamment à la reprise du très contesté projet d'autoroute A69, ou encore à la rétrograde loi Duplomb, malgré une forte opposition citoyenne et plus de 2 millions de personnes qui signaient une pétition contre le texte. En août, le Conseil constitutionnel a jugé certains articles de la loi Duplomb contraires à la Constitution, notamment celui qui prévoyait le retour de l'acétamipride, un insecticide qualifié de tueur d'abeilles. Mais bon, sur le fond, tout est passé. Et entre la suppression des zones à faible émission qui excluent les voitures les plus polluantes et la fin du dispositif zéro artificialisation nette contre l'artificialisation des sols, ou encore la suspension de l'aide à la rénovation énergétique des logements, c'est une année horrible pour l'environnement, concède Victor Vauquois, président de l'association Terre de Lutte. Mais il reste qu'une bonne vingtaine de victoires ont été acquises grâce à des mobilisations locales. De plus en plus de collectifs s'organisent, la résistance est mieux structurée, plus expérimentée. C'est un signe fort, même si cela reflète aussi la multiplication des projets à combattre. Alors on commence avec les projets routiers abandonnés, en Normandie, en Bretagne. C'est une 2x2 voies de 11 km censée relier l'A1 et l'A15, dont les premières esquisses remontées aux années 30, hein, qui a été abandonnée. Dans l'Orne, c'est un projet routier du doublement d'une départementale entre Briouze et Sevrey qui a été stoppé net par la justice. Le tribunal de Caen a répondu favorablement à un recours déposé par plusieurs associations de défense de l'environnement qui demandait l'annulation de l'autorisation environnementale du projet. Ça s'arrête pas là, un peu plus à l'ouest en Bretagne, c'est 3 projets de contournement routier qui ont été définitivement abandonnés à Châteaubourg, à Vitré et Fougères en Ille-et-Vilaine. Le président du conseil départemental d'Ille-et-Vilaine, le socialiste Jean-Luc Chenu, a officialisé la nouvelle cet automne, invoquant une décision mûrement réfléchie. Les projets de méga-bassines, des victoires dans les Deux-Sèvres et le Puy-de-Dôme. Ces immenses retenues d'eau conçues pour l'irrigation agricole, la cour administrative d'appel de Bordeaux a déclaré illégale l'autorisation pluriannuelle de prélèvement d'eau accordée par plusieurs préfets pour les bassins versants du Marais Poitevin. Ce jugement a mis un coup d'arrêt au développement des 12 nouvelles bassines qui devaient voir le jour dans le secteur. 4 sont déjà construites sur les 16 en projet, et a donné raison à l'association Nature Environnement 17, numéro des Charentes, à l'origine des contentieux engagés en 2019, qui depuis des années souligne le caractère excessif des prélèvements prévus par l'arrêté. Une nouvelle victoire saluée par l'association Bassine Non Merci. Autre victoire à Bouzel, dans le Puy-de-Dôme, Vert, ce média en ligne dont je vous relais ce florilège de lutte, avait révélé à la mi-décembre que le projet de construction d'immenses retenues d'eau près de Clermont-Ferrand avait lui aussi du plomb dans l'aile. Ces 2 méga-bassines portées par 36 agriculteurs devaient être abandonnées. L'un des irrigants qui devait en bénéficier préfère lui parler d'une pause à durée indéterminée, affaire à suivre. Montagne, à la Clusaz,
La montagne ne sera pas déboisée. Le peuple de la forêt de la Colombière peut souffler, s'est réjoui le collectif Fier à Ravi au milieu de l'été. Depuis plus de 5 ans, il est impliqué avec plusieurs autres associations de défense de l'environnement dans une lutte de longue haleine visant à faire annuler un projet de retenue d'eau collinaire dans la municipalité de la Clusaz, Haute-Savoie. Au cœur de la chaîne alpine des Aravis, un cratère de 148 000 mètres cubes dans la montagne, l'équivalent de 60 piscines olympiques et une surface au sol de 5 terrains de foot, était en projet pour produire de la neige de culture pour les skieurs l'hiver. Cette retenue aurait détruit 8 hectares d'habitat naturel aux dépens de 58 espèces protégées et risquait d'assécher la tourbière de Beauregard, qui est classée, ça suffira, Natura 2000 pour la richesse biologique qu'elle abrite. Et c'est en juillet que le tribunal administratif de Grenoble a annulé l'autorisation du projet, estimant qu'il ne relevait pas d'une raison impérative d'intérêt public majeur. Alors, la préfecture de Haute-Savoie a annoncé ne pas faire appel du jugement. Le dossier est définitivement clos. Belle victoire. Et puis une victoire qualifiée d'historique par les défenseurs de l'environnement. Le 3 septembre, l'État français a été reconnu responsable de la contamination généralisée, diffuse, chronique et durable des eaux et des sols aux pesticides. Il s'agissait d'une confirmation d'un premier jugement datant de 2023 après une saisine de 5 associations qui demandaient justice pour le vivant. Depuis plusieurs années, les associations ainsi que plusieurs scientifiques et certaines instances réglementaires elles-mêmes dénonçaient les failles béantes de la procédure d'évaluation des risques liés aux pesticides et qui ont conduit à la mise sur le marché d'insecticides, d'herbicides ou de fongicides ayant des impacts négatifs sur la croissance ou la reproduction. La Cour a par ailleurs exigé de l'État qu'il procède dans un délai de 24 mois à un réexamen de toutes les autorisations de mise sur le marché déjà délivrées. C'est une première dans l'histoire. Et puis, en Vercors, le projet d'immense complexe hôtelier de l'ancien basketteur Tony Parker, qui devait voir le jour à Villard-de-Lans, a subi un coup d'arrêt net. Le préfet coordinateur des Alpes, Georges-François Leclerc, refusait d'accorder à la communauté de communes du massif du Vercors la création de cette unité touristique nouvelle structurante. Oui, c'était rien moins que une UTNS. Nécessaire à l'octroi du permis de construire. Donc le très luxueux complexe qui devait recevoir une centaine d'appartements haut de gamme, des commerces et tout un florilège d'activités indoor sur 18 000 m², le préfet, se basant sur différentes études environnementales et sur une consultation publique qui a recueilli 80% d'avis négatifs sur quelques 3 500 contributions. Il a ainsi avancé la difficulté à évaluer de manière fiable les effets et les impacts environnementaux, sociaux et économiques de cette unité touristique. Un sacré revers, mais ça ne sonne pas la fin du match. Tony Parker pourrait revenir avec une nouvelle demande. Voilà, on va arrêter là, mais c'est des bonnes nouvelles, ça fait du bien. C'était Café des Croissants sur Radio Dragon. Rendez-vous la semaine prochaine pour un nouveau programme. À bientôt, au revoir.

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2: Bonjour.
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2: Eh bien, bienvenue pour cette rentrée dans la matinale décoloniale. L'émission d'aujourd'hui sera sur le racisme en France après la Seconde Guerre mondiale jusque dans les années 80-90. Et pour commencer, on voulait dire un mot pour nous situer. Nous parlons dans cette émission en tant que blancs et blanches. Il nous paraît important de le souligner sur la thématique du racisme, car nous parlons de situations concrètes de domination et de violence que nous ne subissons pas. Et il nous paraît important que les blanches se mobilisent pour lutter contre le racisme. Frantz Fanon, qui est une figure de l'anticolonialisme, quand il décrit le colonialisme, parle de double aliénation, celle du colonisé et celle du colon. Ces aliénations ne sont pas comparables par leur violence, le colonisé est infériorisé et déshumanisé par le colon, mais le colon, lui, est aliéné dans son complexe de supériorité, dans sa haine des autres, dans sa peur. Il se coupe de son humanité dans son incapacité à l'empathie vis-à-vis de ses autres qu'il considère comme inférieurs. Aimé Césaire, une autre figure anticoloniale, analyse que les violences extrêmes de la colonisation commises et justifiées par les colons les décivilisent. Pour continuer sur ce qu'ont analysé Fanon et Césaire, l'histoire coloniale européenne, et française en particulier, a modifié durablement les relations que les blanches, nous ici, pouvons entretenir avec les personnes des anciennes ou encore actuelles colonies, et par extension, à toute personne non blanche. Aussi, en tant que blanche, le racisme nous amène des privilèges. Par exemple, la police va moins nous contrôler et moins nous violenter. Nous avons plus de chances de trouver un logement et un emploi à conditions égales avec des personnes racisées. Nous allons être plus facilement respectés, écoutés, etc. parce que la couleur blanche de la peau est considérée comme la norme, ce qui classe les blancs et les blanches au-dessus des personnes racisées. Pour combattre ces situations injustes de domination, pour combattre l'éducation raciste que nous avons reçue et pour regagner de notre humanité en nous considérant à égalité avec tous les peuples colonisés, il est nécessaire, en tant que blancs et blanches, de lutter activement contre le racisme depuis notre place. On trouve important de montrer à quel point le racisme en France aujourd'hui est une continuité de l'histoire coloniale ancrée dans les institutions françaises et donc dans nos cerveaux.
6: Merci. Alors du coup, je vais commencer par faire un petit rappel. Au mois de mai, on avait déjà fait une émission sur le thème du racisme, intitulée « Racisme biologique et colonisation ». J'en refais un petit résumé pour qu'on ait bien en tête ces éléments pour l'émission d'aujourd'hui, pour se situer par rapport à ça, parce qu'on va donc poursuivre cette explication. Donc, au siècle des Lumières, les idéaux universalistes se sont construits et se sont propagés pour mettre en avant l'égalité des êtres humains et leur besoin de liberté. Sauf qu'on était à la période de l'esclavage et de la traite négrière, et que les idéaux des Lumières s'arrêtaient pour la plupart des penseurs aux limites de l'homme blanc. Montesquieu et Voltaire, par exemple, ont trouvé d'excellentes justifications pour que leurs idéaux ne s'appliquent pas aux autres couleurs de peau. Dès le XVIIe siècle, le code noir qui avait été mis en place par Colbert était venu définir et réglementer les liens entre esclaves et propriétaires, et donc inscrire dans le droit le fait qu'un esclave était un bien meuble, c'est-à-dire l'équivalent d'un objet. Et cette différenciation dans les textes de loi s'est poursuivie au XIXe siècle, où certes l'esclavage a fini par être aboli, mais pour laisser place au code de l'indigénat, qui a dicté des règles différentes encore pour les peuples colonisés et colonisateurs. D'autant qu'à cette époque, le scientisme bat son plein. On mesure, on pèse, on trie, on classe, tout cela pour hiérarchiser les prétendues races humaines, le blanc étant bien sûr au sommet de l'échelle. Parce qu'avec cette hiérarchisation, on va pouvoir justifier l'extension sans fin de l'Empire français. Tout au long du XIXe, avec au fur et à mesure une nouvelle justification plus noble qui va apparaître que juste faire des affaires ou du business, il s'agit maintenant d'apporter la civilisation aux peuples inférieurs. Coloniser des peuples devient un devoir moral, religieux aussi parfois. On a vu que Victor Hugo, par exemple, a eu des discours qui collaient complètement à cet état d'esprit. Et ce travail prétendument scientifique de classement des humains va se poursuivre début XXe, la grande époque des expositions coloniales, et ça trouvera son paroxysme avec l'avènement des thèses nazies qui aboutiront à l'extermination de millions de personnes en raison de leur appartenance à une supposée race inférieure. Donc pour l'émission d'aujourd'hui, on va s'intéresser à la période d'après-guerre pour voir comment cette notion de racisme a évolué, mais perduré, à la fois dans une vision théorique, générale, mais aussi par des exemples plus concrets, comme le maintien de l'ordre policier, les enfants de la Creuse ou le scandale du chlordécone. Maintenant, on vous propose d'écouter la chanson Strange Fruit par Billie Holiday. C'est l'un des morceaux les plus emblématiques de la lutte contre le racisme aux États-Unis. Elle a été interprétée pour la première fois par la chanteuse en 1939. Cette chanson est née d'un poème écrit en 1937 par Abel Meeropol, qui était profondément choqué par une photographie de lynchage. Et donc dans le texte, il compare les corps pendus des Afro-Américains aux fruits étranges, c'est le titre de la chanson, qui sont suspendus aux branches des arbres. Et lorsque Billie Holiday en a pris connaissance, elle

0: On est bien sur Campus Grenoble et on va parler maintenant du glissement en fait d'un racisme biologique à un racisme culturel.
1: Du coup, après la Seconde Guerre mondiale, l'Occident est sous le choc face à la mise en évidence macabre de l'extermination en masse des Juifs, des Tziganes et des Slaves, considérés comme des races inférieures par le nazisme. Il devient à ce moment malvenu pour les suprémacistes blancs de parler de race. Alors les suprémacistes blancs, ce sont ceux qui pensent que les blancs sont supérieurs aux autres humains et qui, eux, n'ont malheureusement pas disparu avec le nazisme. Alors avant d'aller plus loin, on voudrait parler de deux choses. Déjà, pour citer Du Bois, ou connu comme Dubois en français, un sociologue afro-américain qui écrit en 1946
2: « Il n'est aucune atrocité nazie. Camps de concentration, mutilations et massacres de masse, dégradation des femmes ou crimes épouvantables contre l'enfance, que la civilisation chrétienne de l'Europe n'ait déjà pratiqué depuis longtemps contre les gens de couleur dans toutes les régions du monde au nom et en défense d'une race supérieure vouée de naissance à gouverner la planète. »
1: Alors pour peut-être simplifier, il dit juste que tout ce qui s'est passé pendant la Seconde Guerre mondiale a déjà eu lieu partout dans le monde lié à la colonisation. Et en effet, depuis 1492 et la fameuse découverte entre plein de guillemets des Amériques par Christophe Colomb, les génocides des peuples colonisés ont été nombreux. L'expression découverte des Amériques va avec tout l'imaginaire colonial de l'explorateur qui arrive en terre inconnue et vierge. Et les Amériques étaient certes inconnues par les Européens et les Européennes, mais elles étaient peuplées d'environ 60 millions de personnes d'après les dernières estimations. Et donc, ni elles étaient inconnues pour les gens y vivant déjà, et ni elles étaient vierges. Et en 1600, c'est-à-dire environ 100 ans après l'arrivée de Colomb, 90% des indigènes étaient morts. Ça fait plus de 50 millions d'indigènes qui ont été décimés. Alors, pas seulement par les maladies, on a tendance à leur attribuer un rôle préponderant.

0: Pondérant, mais par le travail forcé, les conditions de vie désastreuses liées à l'arrivée des colons, le vol des terres et les massacres perpétrés par les colons. Le génocide amérindien continuera aux États-Unis et au Canada jusque dans les années 1900. Et les Espagnols et les Portugais en Amérique du Sud ont imposé un régime colonial qui était fait d'extractivisme, de monoculture et d'esclavagisme. Ce régime colonial, il a eu pour but de tirer d'énormes profits de la production de champs de canne à sucre, mais aussi de l'exploitation forestière et minière par une main-d'œuvre esclave. Il a contribué à enrichir les États européens, ce qui les a amenés vers un capitalisme toujours plus enclin à briser les corps et à engloutir les terres, d'autant plus que les corps étaient non blancs et que les terres étaient lointaines. Et ça, pour toujours plus de profits. C'est pour ça qu'on peut dire que le capitalisme est colonial. Son existence est liée à la colonisation de terres et à leur exploitation par le travail forcé des indigènes ou par l'esclavage des Africains et Africaines. Ce modèle colonial et capitaliste à grande échelle de l'Amérique du Sud s'est étendu en Amérique du Nord, puis dans toutes les nouvelles colonies. De manière générale, les pays colonisés ont vu leur population baisser drastiquement après l'arrivée des colons, pour les mêmes raisons que les Amérindiens, mauvais traitements, travaux forcés, maladies et massacres de masse. C'est pour ça qu'on peut dire que le génocide perpétré par les nazis n'est qu'une suite tragiquement logique de l'histoire coloniale européenne. Pour prendre l'exemple de l'Allemagne, justement. Entre 1904 et 1907, l'Allemagne organise une mise à mort de masse en Namibie, qui était à ce moment-là une colonie allemande. Et 80% des Hereros et 50% des Namas, qui sont deux peuples de Namibie, ont été exterminés. La guerre menée par l'Allemagne en Namibie a été qualifiée de raciale et génocidaire par beaucoup d'historiens. Et la deuxième chose qu'il faut souligner par rapport au génocide fait par les nazis, c'est que Hitler, en particulier, et d'autres dignitaires nazis étaient admiratifs des États-Unis. En partie pour leur puissance industrielle que le Reich voulait égaler, mais les nazis admiraient également les États-Unis pour son régime racial. Depuis les années 1880, aux États-Unis, un ensemble de lois raciales, appelées lois Jim Crow, réglementaient dans les États du Sud la ségrégation spatiale des Noirs et autres humiliations juridiques. Ces lois vont durer jusqu'en 1964. Ce régime racial a inspiré directement les rédacteurs des lois de Nuremberg en 1935. Ce sont les lois qui devaient protéger le sang et l'honneur allemand et qui interdisaient, entre autres, les unions entre juifs et non-juifs. Naomi Klein, dans son livre Le Double, écrit
1: « Le « jamais plus » crié après la guerre avait un revers implicite. Jamais avant. L'insistance à vouloir sortir l'Holocauste de l'incapacité à reconnaître les schémas l'Holocauste de l'histoire, pardon, l'incapacité à reconnaître les schémas qu'ils avaient reproduits et le refus de voir la place qu'occupent les nazis dans la sphère des génocides coloniaux ont coûté très cher. Les pays vainqueurs n'ont jamais eu à répondre du fait qu'Hitler avait trouvé dans leur histoire de quoi penser la racialisation des peuples et le confinement concentrationnaire, laissant leur innocence non seulement intacte, mais aussi considérablement renforcée par ce qui était en effet une victoire légitime. »
0: Voilà, les Occidentaux vainqueurs ont donc pu se laver les mains de leur racisme. C'était les nazis les monstres, et non le colonialisme européen et états-unien. Et pour revenir au départ, on ne pouvait plus parler de race biologique, ça rappelait trop les nazis. Mais le racisme n'avait pas disparu. Les suprémacistes blancs ont donc trouvé d'autres manières pour prouver qu'ils étaient supérieurs.
2: Alors si de nos jours, les tenants d'un racisme purement biologique sont disqualifiés, si les fondements scientifiques de la notion de race humaine ont perdu toute valeur et vérité, la racialisation, c'est-à-dire le processus par lequel des personnes sont assignées et reconnues comme appartenant à une catégorie raciale, reste pleinement opérant. Cette construction sociale permet donc de faire perdurer l'infériorisation, le mépris et les discriminations à l'égard des personnes racisées. Ce phénomène, à l'œuvre au sein de notre société, impose un continuum colonial dans nos rapports avec les pays anciennement colonisés par la France, mais également avec leurs descendants français ou non, qui vivent en France. Mais alors finalement, comment se transmet ce prisme colonial au travers duquel sont appréhendées les sociétés et les populations anciennement colonisées par la France à des individus n'ayant eux-mêmes pas connu la période coloniale? Alors comme nous l'évoquions avec France Fanon au sujet de la double aliénation, si les peuples colonisés ont transmis aux générations suivantes les traumatismes de la colonisation, Alors il est clair que la France d'aujourd'hui, dans ses expressions politiques, économiques, militaires et culturelles, entretient le mythe d'une supériorité civilisationnelle. Cette allégation de supériorité tente notamment de survivre par la défense acharnée de l'idée de grandeur de la France. Ce sentiment né des conquêtes et de l'Empire est encore bien présent, en lame de fond, remobilisé à souhait dans les discours d'orientation politique. Du point de vue de la géopolitique internationale, la France n'est puissante, même si elle ne l'est en fait de façon que de plus en plus relative, que parce qu'elle a eu un empire colonial. Son rang à l'ONU, ses limites géographiques qui dépassent les frontières de l'Hexagone, sa présence militaire dans des lieux stratégiques, son accès privilégié aux ressources naturelles hors de son territoire. Elle ne peut se passer de ses anciennes colonies si elle veut garder son rang de grande puissance mondiale. À l'intérieur du pays, cette passion arrogante pour la grandeur s'exprime de différentes manières, dans les arts et la culture, dans la conscience et la représentation d'une identité française rayonnante de l'aura des droits de l'homme, dans l'enseignement de notre histoire qui conduit à un roman national partiel, incapable de faire face aux vérités historiques les plus insupportables. Les médias sont aujourd'hui un outil puissant de diffusion de vocables liés à la civilisation, à la grandeur, à la supériorité. Ce lexique, qui est au cœur des obsessions de l'extrême droite, abonde et infuse dans la société avec une conséquence inconsciente évidente, celle de favoriser un racisme culturel. Prenons un exemple, le terme d'ensauvagement, qui est repris ça et là par la sphère médiatique et par certains représentants politiques. Ce terme fait référence à la figure du sauvage, désignant à la base les natifs amérindiens que l'Europe rencontre et décrit au XVe siècle avec curiosité et condescendance. Puis le bon sauvage, figure mythique de l'homme ayant conservé son caractère primitif, naïf et proche de la nature, éloigné des raffinements des sociétés occidentales. Un individu qui, n'ayant pas appris à brider ses instincts premiers, est enclin à commettre des actes de sauvagerie, de barbarie, intrinsèques donc aux sociétés et cultures éloignées de la civilisation. Cet imaginaire qui est ancré fort dans les consciences vient de nos jours encore corrompre notre rapport à l'altérité. Et pourtant, dès 1950, dans son célèbre discours sur le colonialisme, Aimé Césaire avait déjà renversé le stigmate et l'accusation de sauvagerie.
3: Je dis que de la colonisation à la civilisation, la distance est infinie. La colonisation travaille à déciviliser le colonisateur, à l'abrutir au sens propre du mot, à le dégrader, à le réveiller aux instincts enfouis, à la convoitise, à la violence, à la haine raciale, au relativisme moral. Il y a le poison instillé dans les veines de l'Europe et le progrès lent, mais sûr, de l'ensauvagement du continent.

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1: L'amour, c'est effectivement le titre de cette chanson de Médine, extraite de son album La Haine, sorti en 2024. Et on va poursuivre maintenant avec un extrait de l'article Police, le temps des colonies n'est pas fini, qui est un article de Mathieu Lopez publié dans Billets d'Afrique à l'été 2023.
2: Le colonialisme s'est construit par une violence extrême, racialisée, contre les peuples qui l'a dominé. Ce sont d'abord des armées sous la forme des compagnies coloniales ou de corps issus des armées régulières qui envahirent les pays. Les polices furent créées plus tard, lorsque furent formalisées les administrations coloniales. La police coloniale est d'abord marquée par une grande porosité avec la sphère militaire. Les forces de police, peu nombreuses, interviennent souvent avec des militaires. L'introduction du livre collectif « Maintenir l'ordre colonial, Afrique et Madagascar du 19e et 20e siècle » permet d'appréhender le niveau de violence qui en découle dans les colonies, mais aussi en France, contre les colonisés. Je cite « Là où les colonisés étaient en situation de s'organiser et de défier les forces de l'ordre, le massacre était une option du répertoire policier. On observe ainsi un véritable répertoire d'actions policières qui, de décembre 1952 à Casablanca, à octobre 1961 à Paris, unit le centre et la périphérie de l'Empire. Le corps qui illustre le mieux cette hybridation militaro-policière est la gendarmerie, capable de basculer des missions civiles à de véritables opérations militaires, par exemple en Algérie ou en Indochine lors des guerres de libération. La police se fond aussi parfois avec des milices de colons, lesquelles avaient d'ailleurs de facto des pouvoirs policiers. Dans les colonies de peuplement, tout au long des 19e et 20e siècles, les Européens étaient dans les faits tous dotés de pouvoirs de police, en particulier celui de se faire justice eux-mêmes à l'encontre de leur personnel indigène. La police des colonies doit aussi se penser avec le système pénal spécifique qui applique travail forcé, privation de liberté publique, internement administratif, amende collective, etc. L'ensemble de l'appareil policier et judiciaire se déploie de manière racialisée. La police a avant tout comme fonction de maintenir l'ordre colonial en appliquant un contrôle des colonisés dans une extrême violence. Mais les Blancs ne font évidemment pas l'objet du même traitement, même dans le cas où ils sont responsables de désordre. Le fait que, à l'image des troupes coloniales, les polices comprennent un grand nombre d'indigènes dans leur rang renforce encore cette discrimination. Il est impensable que des policiers non blancs puissent s'en prendre à des Européens face auxquels ils étaient de facto sans prérogative. Ces traitements discriminatoires étaient à la fois écrits par l'ensemble des textes qu'on a nommés le Code de l'indigénat, mais surtout tacites, définis par les pratiques racistes de l'administration coloniale.
3: Petit à petit, le racisme contamine.
4: Alors du coup, je poursuis avec la lecture de l'article de Mathieu Lopez, donc, qui était issu de la revue Billets d'Afrique de survie, de l'association en survie. Mathieu Lopez.
1: Excuse-moi.
4: Donc, je poursuis. À la suite des indépendances, de nombreux travaux ont montré comment l'administration violente et raciste a perduré dans la police métropolitaine. Elle s'est d'abord faite par le biais de l'idéologie, portée par des anciens administrateurs coloniaux à qui l'État a confié des postes d'organisation de l'espace et de répression des anciens colonisés dans les quartiers populaires. L'itinéraire de Pierre Belotte en est édifiant. Après avoir sévi en Indochine, en Algérie puis en Guadeloupe lors du massacre de mai 1967, il devient le premier préfet de la Seine-Saint-Denis nouvellement créé. Il y fera développer notamment la première expérience de brigade anticriminalité, la fameuse BAC qu'on connaît encore, en 1971. De la même manière, Maurice Papon, préfet de police de Paris lors du massacre du 17 octobre 1961, avait déployé les unités spécialisées dans les interrogatoires et la torture lors de son affectation comme préfet de Constantine. Bien d'autres hauts fonctionnaires ont eu des trajectoires similaires. Ils adaptent au contexte civil français la doctrine de « guerre révolutionnaire » qui a été développée en Indochine et en Algérie, qui consiste à désigner et combattre un ennemi intérieur, les Arabes musulmans et les communistes, tapis au sein de la population, à laquelle il convient d'appliquer des méthodes de contrôle et de coercition physique et psychologique, notamment par la terreur. La France recycle bon nombre de cadres policiers ou militaires ayant servi en Algérie pour diriger les services de police de la métropole, mais ce sont aussi des personnels de base qui sont réutilisés dans la police ou plus largement dans les structures de contrôle des anciens colonisés et anciennes colonisées de l'Hexagone. On retrouve ainsi de nombreux anciens de l'Algérie comme gardiens des nouveaux foyers Sonacotra. La Sonacotra, ça s'appelle maintenant ADEMA, donc c'est la Société Nationale de Construction des Travailleurs. C'est des foyers pour les hommes qui arrivaient des anciennes colonies. Mmh. Au-delà de la seule circulation des personnes, une idéologie et une culture racistes se sont construites à la fois en métropole et dans les colonies. On conçoit mal par quel artifice magique le racisme aurait pu disparaître du cœur de l'État et de la police française, puisque la reconnaissance de la barbarie coloniale est toujours anecdotique, euphémisée et faite du bout des lèvres, et qu'aucune majorité politique française n'a jamais porté une quelconque volonté de combattre sérieusement le racisme dans les rangs. En la matière, le déni du racisme structurel de la police est la règle. Fondamentalement, avec d'autres structures d'État, la police remplit la fonction de maintenir l'ordre capitaliste, raciste et patriarcal de la société. La possibilité que les bénéficiaires de cet ordre sabotent volontairement cet outil relève de la science-fiction. Pour les descendants de colonisés en France, nul besoin de longues thèses d'histoire ou de sociologie pour savoir à quoi s'en tenir.
5: Merci pour la lecture de cet article. Et en effet, difficile de ne pas savoir à quoi s'en tenir quand on voit les différentes brigades racistes de la police de Paris qui se sont succédées au fil des ans depuis l'entre-deux-guerres et dont je vais vous parler maintenant. On démarre donc en 1923, à la suite d'une intense campagne de presse après un double meurtre commis par un Algérien, le conseiller municipal Pierre Gaudin, ancien administrateur colonial au gouvernement d'Alger, obtient la création des services dits de la rue Lecomte. Il s'agit d'un service central de contrôle administratif et politique d'Algérie en France, qui dépend de la préfecture de police de Paris et qui répond également à différents titres, notamment le service des affaires indigènes nord-africaines, ou SAINA, ou le service de surveillance et de protection des nord-africaines, SSPNA. Il vise à encadrer toute la vie des travailleurs algériens en métropole en regroupant services administratifs, sociaux et sanitaires sous le contrôle d'un service de police. Oui, même l'hôpital franco-musulman de Bobigny est sous sa responsabilité.
1: Incroyable.
5: C'est un véritable centre de services sociaux et de répression. Le contrôle et le fichage, au cœur des activités de ce service, étaient assurés par toutes les unités, mais centralisés par la brigade nord-africaine, dont je vous parle juste après. Dès qu'un indigène algérien avait affaire à un des services de la rue Lecomte, que ce soit pour la délivrance d'une carte d'identité comme pour le règlement d'une question d'assurance sociale, une fiche était établie et adressée à la brigade. Le fichier de celle-ci, riche de milliers de noms, préfigure à certains égards le fichier juif établi par la préfecture de police au début de 1941. Donc, la brigade nord-africaine, c'est la section policière de la rue Lecomte. Elle était composée d'une trentaine de membres chargés de la « surveillance » entre guillemets générale des nord-africains et ayant pour mission de renseigner le préfet de police et par son intermédiaire le gouvernement sur tous les mouvements politiques ou autres pouvant se produire dans la population nord-africaine. Une grande partie des membres de la brigade ont préalablement travaillé dans les colonies. D'ailleurs, le recrutement et les évolutions de carrière n'étaient pas du tout les mêmes qu'au sein du reste de la préfecture de police. Ce n'était pas les mêmes concours, il y avait un accès simplifié, on va dire.
1: Ok.
4: C'était pas la crème de la crème.
5: Relativement autonome, la brigade nord-africaine agit fréquemment en dehors du cadre légal, ne s'embarrasse pas de légalisme pour faire régner l'ordre, et importe en métropole des systèmes de médiation pénale fondés sur le code de l'indigénat, ou fait pression sur des milieux nationalistes, par exemple en dressant une liste de participants à des meetings d'associations anticoloniales, et en supprimant ensuite leurs droits aux allocations chômage ou familiales. Ou bien en forçant les employeurs à licencier des personnes pour ensuite pouvoir faire des rapatriements de force. À la libération, les services de police parisiens dévolus à la surveillance et à la répression des Français musulmans d'Algérie sont supprimés au nom du respect de l'égalité des droits entre tous les Français résidant en métropole, mais aussi pour des faits de collaboration. En effet, la brigade nord-africaine avait fourni pas mal d'auxiliaires français de la Gestapo parisienne.
1: Étonnant.
5: Mais cette mesure ne va pas sans débat et il y a de nombreuses personnes qui réclament la création de nouveaux services de police spécialisés dans la répression de la criminalité nord-africaine. Et donc, la création des brigades agression et violence, BAV, en 53, apparaît comme une victoire pour cela. Cette fois, c'est un service de la police judiciaire, mais malgré tout, c'est un service qui accepte des tâches qui ont peu à voir avec celles des autres brigades judiciaires. C'est ainsi qu'au nom de la prévention de délits de droit commun et de la nécessité de contenir l'action de mouvements politiques illégaux, elles sont engagées dans la surveillance et le contrôle d'une population définie par des critères ethniques et par une situation coloniale. Les comptes rendus de mission, les consignes de la hiérarchie ou les témoignages ne laissent guère de doute sur le fait que la brigade, comme d'autres services de police, ouvre systématiquement le feu sur les Algériens qui semblent les menacer ou qui tentent d'échapper à une interpellation. Ces actes sont couverts par le préfet de police qui régulièrement dresse des bilans de pertes ennemies, comme en temps de guerre finalement. Au moment de l'arrivée du préfet Maurice Papon et au nom de la sauvegarde de leur identité professionnelle, les brigades agression et violence refusent de franchir un pas de plus et de devenir un service de police au profit exclusif de la fameuse guerre contre-révolutionnaire. Ces missions-là seront donc assumées par une police supplétive avec laquelle elles collaborent cependant étroitement tout en leur laissant les bases d'œuvre. Il s'agit de la force de police auxiliaire, FPA, qui est créée fin 59 par Maurice Papon. Maurice Papon est donc à ce moment-là préfet de police, mais c'est quand même un ancien collaborateur sous l'occupation, ancien secrétaire général du protectorat au Maroc, et qui exporte donc ses méthodes de guerre contre-révolutionnaire qu'il a développées lorsqu'il était préfet régional en Algérie. La FPA participe à la lutte contre les FLN dans la capitale et dans sa banlieue. Elle est majoritairement composée de recrues issues de bidonvilles d'Alger ayant souvent un lourd contentieux avec le FLN et est commandée par des officiers français, de préférence pieds noirs, pour simplifier les choses. Les méthodes de la FPA, plus ou moins violentes, au-delà de la légalité, incluent bien sûr la torture et sont couvertes par la hiérarchie. Je termine mon propos en recitant rapidement la BAC, qui a déjà été évoquée dans l'article tout à l'heure, créée en 71 en Seine-Saint-Denis par un des grands maîtres de la répression raciste en France, ayant fait ses armes sans surprise dans les colonies. La répression en Indochine, la guerre d'Algérie, les avortements forcés et la répression meurtrière de manifestations en Guadeloupe.
2: Alors, on va s'écouter un morceau de rap donc, qui évoque pour la première fois le massacre du 17 octobre 1961. C'est un morceau qui date de 98 et qui est donc de la rumeur. On m'a demandé d'oublier.

0: On est toujours sur Campus Grenoble et on poursuit donc notre émission sur le racisme.
1: Souvent, quand on parle de racisme, on a tendance à parler et à pointer les comportements individuels. C'est ceux-là qui sont mis en avant. Et pourtant, bah, depuis le début de cette émission, on a largement pointé et que le racisme auquel il est vraiment primordial de s'attaquer, c'est le racisme qui est dit structurel ou d'État, qui désigne en fait les appareils d'État comme la police dont on vient de parler, mais aussi les discours politiques et médiatiques et l'ensemble des politiques publiques discriminatoires et des pratiques institutionnelles. Alors je dis pas qu'il faut pas s'attaquer au racisme individuel, mais en tout cas, quand même, ce racisme d'État, il est très prégnant dans notre société. Et là, on avait envie de citer un peu des exemples qui montrent pour l'État français un peu comment en fait une vie n'est pas égale à une autre, y compris après la période coloniale, quoi. Donc le premier exemple qu'on va citer, c'est celui des enfants de la Creuse ou enfants volés de la Réunion. Qu'est-ce que c'est que ce scandale? C'est qu'en fait, au milieu des années 50, la population, elle augmentait beaucoup dans l'île de la Réunion. Et le gouvernement français, il a pris peur parce qu'une population nombreuse et jeune, c'est un terreau de contestation important. Et il avait peur qu'il y ait des revendications autonomistes qui étaient déjà présentes sur l'île et qu'ils avaient peur qu'elles prennent un peu trop d'ampleur. Donc à partir des années 60, il y a un programme de déportation d'enfants réunionnais vers la France qui va être mis en place et qui va permettre, au passage, de repeupler certains départements français, notamment la Creuse, qui a besoin de main-d'œuvre à ce moment-là. Donc plus de 2000 enfants vont être transplantés en une vingtaine d'années. Et on peut dire que l'accueil qui leur a été réservé en France est très variable. On a parlé pour certains de mise en esclavage, de main-d'œuvre gratuite et humiliable. D'autres ont été adoptés par des familles qui se voulaient aimantes, mais qui n'ont pas forcément eu le courage de mettre des mots sur leur histoire. Et on a donc des témoignages d'enfants qui ont mis longtemps à comprendre pourquoi ils étaient noirs avec des parents blancs qui leur expliquaient rien du tout. Donc en tout cas, pour tous et toutes, ça a été une déchirure. Des familles ont été détruites et des vies ont été piétinées sans considération aucune. Si certains enfants étaient orphelins quand ils ont été transplantés, d'autres avaient des parents. Pour certains, des parents illettrés à qui on a fait signer des documents qui attestaient qu'ils abandonnaient leurs enfants et à qui on a pu faire croire que les enfants partaient étudier en France, qu'ils pourraient revenir aux vacances. Mais en fait, il s'agissait bien d'un aller simple. Et c'est que 30 à 40 ans plus tard que le scandale, une fois qu'il a eu éclaté, que certains ont pu retrouver la trace de leur famille. Donc cette migration réunionnaise, elle a bien été accomplie par et pour l'État français, avec la complicité de services tels que la DAS et le BUMIDOM, le Bureau pour le développement des migrations intéressant les départements d'outre-mer. Ça n'a rien d'un dérapage. Cette migration, elle a été produite par une institution républicaine sous la conduite du député Michel Debré, qui était alors député de la Réunion. Alors moi, j'ai une petite question pour vous, après avoir entendu parler du coup de ces enfants de la Creuse. Là, d'après vous, quelles sont les réparations qu'ils ont pu obtenir, ces plus de 2000 enfants?
2: Aucune. Aucune.
3: Ouais. Il n'y en a pas eu, non?
1: Ouais. Bah, déjà, ils ont mis...
4: statue à l'aéroport à La Réunion.
5: Une stèle.
1: Ouais. Ils ont mis très longtemps à obtenir ce type de réparations, qui sont des réparations importantes, hein, les réparations mémorielles et donc et symboliques. Donc ça a mis longtemps. Et puis, après une longue bataille, ils ont obtenu un billet pour retourner à La Réunion, un billet d'avion. Des frais d'hébergement sur place pour les 3 premiers jours.
3: Trop bien. Ouais. Merci le gouvernement.
1: Et une aide psychologique. Voilà. Mais voilà, il y a encore des batailles en cours pour essayer d'obtenir des réparations un peu plus conséquentes. Voilà. Et l'autre exemple dont je voulais vous parler, mais j'ai perdu ma feuille. Ah voilà, je l'ai. Pardon, excusez-moi. Un autre scandale qui montre encore une fois comment ce racisme il est bien structurel, c'est le scandale du chlordécone. Alors on en a peut-être un peu plus entendu parler. Donc le chlordécone, c'est un pesticide qui a été utilisé dans les bananeraies de la Martinique et de la Guadeloupe de 1972 à 1993 pour lutter contre un insecte qu'on appelle le charançon du bananier. Donc ce chlordécone, c'est une substance qui est toxique pour l'homme. Et dès 1979, l'Organisation mondiale de la santé la soupçonnait d'être cancérigène. Soupçons qui sont aujourd'hui largement avérés. Le chlordécone, en plus, il n'est pas biodégradable. Donc ça entraîne des pollutions et des intoxications. Donc c'est pour ça qu'on l'a interdit dans de nombreux pays. Par exemple, aux États-Unis, c'est dès 1976 qu'il est interdit. En France, ça vient très tardivement, à partir de 1990, mais que pour la métropole. Parce qu'aux Antilles, il va continuer d'être utilisé jusqu'en 1993. Et donc, on considère aujourd'hui que cette molécule, elle a contaminé plus de 90% de la population guadeloupéenne et martiniquaise, ce qui représente un taux d'incidence du cancer de la prostate parmi les plus élevés du monde. Donc, plus de 30 ans après l'interdiction du chlordécone, le combat pour que la justice soit rendue, lui, il n'est toujours pas achevé. Cette année, la Cour d'appel de Paris a reconnu la faute de l'État pour plusieurs raisons, donc les autorisations provisoires de vente, puis l'homologation de produits contenant du chlordécone que l'État a délivré alors que la prudence aurait dû être de rigueur, parce que, comme je le disais avant, l'OMS avait déjà alerté. Ils sont attaqués aussi pour la non-prise en charge du traitement des stocks après son interdiction définitive, et aussi pour sa réponse qui est vraiment tardive et insuffisante face aux pollutions et aux troubles à la santé. Par exemple, c'est seulement en 2021 que le cancer de la prostate, à la suite d'une surexposition au chlordécone, a été reconnu comme maladie professionnelle. Contrairement aux hommes, les femmes victimes du chlordécone continuent de se battre et bénéficient toujours pas de reconnaissance comme maladie professionnelle.
4: Parce qu'elles n'ont pas de prostate.
1: Tout à fait. Oui. Voilà.
5: Il y a peut-être d'autres maladies.
1: Mais pourtant, elles aussi, elles ont été exposées. Et du coup, elles ont notamment été victimes de cancer, beaucoup en présente. Et le pesticide a aussi été identifié comme perturbateur endocrinien et cause de lymphome. Donc, cancer, pollution des sols, les dégâts du chlordécone vont perdurer entre 4000 et 11000 ans environ, selon les estimations. Ce qui fait dire à des militantes du COADEP, c'est un des collectifs ouvriers agricoles empoisonnés, qu'ils ont l'impression que la vie des personnes noires est moins importante que celle des personnes blanches. Voilà, donc, pour résumer, donc il y a très peu de victimes qui sont indemnisées à ce jour. Celles qui l'ont été ont reçu des sommes assez faibles par rapport aux préjudices subis. Et si l'État, après plus de 20 ans de lutte, il a enfin reconnu son rôle, les firmes qui, elles, ont commercialisé ces produits n'ont pas encore été sollicitées ou embêtées pour les réparations. Elles n'ont pas encore déboursé quoi que ce soit.

0: Et maintenant, pardon, excusez-moi, c'est moi qui devais dire qu'on va écouter notre grande spécialiste des déchets et sa chronique Portrait d'Ardure, aujourd'hui avec un personnage qui est n'est autre que Charles Pasqua.
1: Donc Charles Pasqua est né à Grasse en 1927 et rentre chez Ricard en 52, où il devient en 10 ans le numéro 2 du groupe en charge des exportations. Une note des RG de l'époque indique que Monsieur Pasqua, qui dispose d'un chauffeur et de garde du corps, mènerait un train de vie qui ne justifie pas ses ressources personnelles. Il bâtit ensuite sa carrière politique dans les Hauts-de-Seine, où il devient député, sénateur et président du Conseil général. Il exerce une autorité forte, c'est le parrain du département. Entré en 47 dans le parti gaulliste, il participe en 59 avec Jacques Faucard à la création du service d'action civique, le SAC, la milice privée et politique de Gaulle, impliquée dans les meurtres de militants de gauche notamment. Proche de Chirac, il participe à la fondation du RPR en 76 et sera ministre de l'Intérieur sous les gouvernements Chirac et Balladur. Pasqua est le pilier central de la politique france-africaine de Chirac. Dès 1970, il dispute à Faucard une partie des réseaux france-africains. Il les développera en accentuant les passerelles avec la mafia corse et le Proche-Orient. Casinos, machines à sous, pétrole, armement. Il est impliqué dans de nombreuses affaires, comme la fourniture d'armes à des régimes comme le Soudan ou le Zaïre de Mobutu, l'approvisionnement lors de la guerre civile en Angola, le développement du monopole corse sur le secteur très juteux des jeux, des paris et des casinos en Afrique. Charles Pasqua est mis en cause dans plusieurs affaires politico-financières dans les années 2000.
2: Incroyable. Inattendu.
1: Seule l'affaire de la Sofrimi, donc une société d'exportation d'armes qui est administrée par le ministère de l'Intérieur, donc c'est une affaire de détournement de fonds, aboutit à une condamnation de prison avec sursis. Donc Pasqua accède à une visibilité nationale en tant que ministre de l'Intérieur lors des deux premières cohabitations, qui ont lieu de 86 à 88, puis de 93 à 95. Il y adopte une politique de fermeté en matière d'immigration, de délinquance et de terrorisme, marquée par un durcissement des conditions de séjour et un renforcement des pouvoirs policiers. Il est ministre de l'Intérieur pendant les manifestations étudiantes contre la loi Devaquet, qui voit la mort de Malek Houssekine le 5 décembre 86. C'est en 86 également, en septembre, qu'est votée la première loi, dite Pasqua, rendant plus difficile le séjour des étrangers en France, en accroissant notamment les formalités et les conditions à remplir pour rentrer en France.

0: Cette mesure intervient à l'époque sous l'influence croissante du Front National, avec l'idée de plus en plus partagée à droite qu'il faudra l'appui de ses électeurs pour renverser la gauche. Ainsi, dans un entretien accordé à Valeurs Actuelles entre les deux tours de l'élection présidentielle de 88, lors de laquelle Jean-Marie Le Pen a fait plus de 14% au premier tour, Pasqua préconise une alliance avec l'extrême droite, déclarant que le Front National se réclame des mêmes préoccupations, des mêmes valeurs que la majorité. L'immigration devient un thème de campagne pour la droite et le futur ministre de l'Intérieur pour mener une politique plus répressive et tout trouver en la personne de Charles Pasqua. Le tournant sécuritaire à l'égard de l'immigration est pris. L'objectif affiché est clair. Immigration zéro. En 93, est votée la réforme du Code de la nationalité française, mettant fin à l'automaticité de l'obtention de la nationalité française d'enfants nés en France de parents étrangers. En 95, il introduit l'obligation de visa pour les Comoriens venant de Mayotte, les visas dits Balladur. Avec Pasqua, le virage est également tout sécuritaire. Il disait « La démocratie s'arrête là où commence l'intérêt de l'État ». Politiquement, dès les années 90, Charles Pasqua se situe dans l'aile souverainiste du RPR et se rapproche peu à peu de Philippe Séguin, le père de l'actuel ministre, préfète de l'Isère, et de Villiers. Voilà. Son soutien à Édouard Balladur lors de l'élection présidentielle de 95 lui vaut d'être écarté du premier cercle des Chiraciens, et ça marquera un coup d'arrêt de son ascension politique. En 99, il fonde donc avec De Villiers le Rassemblement pour la France, un parti souverainiste. Il meurt en 2015 sans avoir fait de prison.
1: Ouais, c'est hallucinant parce que je ne sais plus combien on avait relevé d'affaires et de justice dans lesquelles il était. Mais par contre, vous avez entendu quand même qu'hier, il y a eu un autre élu des Hauts-de-Seine qui a été condamné et qui, a priori, va faire de la prison. Mmh. Ouais, tout le monde a entendu de qui s'agit-il.
2: Un certain Nicolas S. Par exemple.
1: Nicolas S. qui sera le premier président français à faire de la prison.
3: Et pour conclure, après le passage de Pasqua au ministère de l'Intérieur, les lois visant à réguler l'immigration, des lois toujours plus restrictives, vont se multiplier. On verra cela dans un prochain volet de la matinale décoloniale sur le racisme. Il y aura notamment la loi Debré en 97 qui a suscité en réaction un morceau de rap intitulé « 11 minutes 30 contre les lois racistes au profit du mouvement de l'immigration et des banlieues », association luttant alors contre la double peine et les crimes policiers, dont on écoute un extrait.
4: Loi de fer, loi Jox, loi Pasqua ou Debré, une seule logique.
5: La chasse à l'immigré, et n'oublie pas tous les décrets et circulaires. Nous ne pardonnerons jamais la barbarie de leurs lois inhumaines.
4: Un État raciste ne peut que créer des lois racistes.
5: Alors assez de l'antiracisme folklorique et bon enfant dans l'euphorie des jours de fête.
4: Régularisation immédiate de tous les...

0: Voilà, donc on fera un troisième volet sur le racisme, dans lequel on parlera de politique migratoire, de problèmes d'accès aux droits, de surenchère politique. Ce sera pour une autre fois. Et pour l'instant, on fait un petit agenda.
1: Alors, je commence par notre agenda, par un événement qui a eu lieu hier, le 24 septembre, place Félix Poula. Mais on avait envie d'en parler. Avant-hier, pardon, bah oui, tout à fait, nous sommes le 26. C'était donc le rassemblement en soutien avec la lutte du peuple kanak à l'occasion de la commémoration de la prise de possession de l'État colonial français, il y a du coup maintenant 172 ans, de la Kanakie Nouvelle-Calédonie.
2: Et ce soir, sinon, au Centre social de Roussillon, il y a une conférence collective sur la France-Afrique.
3: Par l'association Survie,
2: tout à fait.
3: Dont certains membres de cette émission.
0: Jusqu'au 30 septembre, à la Maison de l'International, il y a une exposition sur les os humains et notamment sur celui qui a été à Grenoble en 1925 au parc Paul Mistral. Ouais.
3: Ensuite, on continue. Le 17 octobre à 18h, il y aura, comme chaque année, place Edmond Arnault dans le quartier Trécloître, l'événement Une fleur dans l'Isère. Donc, à la mémoire des manifestants algériens, qu'on a évoqué tout à l'heure avec le préfet Papon, qui ont été massacrés donc, le 17 octobre 1961 à Paris.
1: Et enfin, on vous en parlera peut-être dans la prochaine émission, mais réservez tout de suite la date, le 7 novembre à 19h30, on va faire une soirée sur la Côte d'Ivoire, à l'occasion des élections présidentielles qui auront lieu le 25 octobre. Ce sera à la Correspondance, avenue Marcelin Berthelot, avec l'association Survie. Et ben, c'est la fin de notre émission, je crois.
3: Ouais.
1: Au revoir.
3: Salut. À la prochaine.
0: Au revoir.
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1: Il est 13h et c'est l'heure du journal. Bonjour Charlotte Beugimont.
2: Bonjour Isabelle, bonjour à tous. À la une de l'actualité, ces feuilles des arbres qui continuent de tomber de manière inexpliquée depuis le début de l'été. Pour l'heure, on ignore s'il s'agit d'une conséquence de la dégradation récente de la qualité de l'air, d'un parasite inconnu ou bien des pluies acides qui ont frappé récemment toute
3: bonjour.
2: La France.
3: Bonjour.
2: Ces trois scénarios sont sur la table. Le ministre de la Santé, lui,
3: Alexandrine,
2: s'est rassurant.
3: Alexandrine, tu coupes les infos et on démarre.
4: Attendez.
2: Il affirme...
4: Ah, c'est bon.
3: Vous aviez perdu quelque chose ?
4: Ma robe.
3: Votre... D'accord.
4: On peut y aller, hein ?
3: Ah bah sûrement ça, mais allez où ?
4: Palais de justice.
5: Arrivée estimée dans 15 minutes.
3: Vous êtes avocat ?
4: Ah, vous ? Vous feriez un très bon inspecteur de police.
3: Ah ça, je serais un super bon profiler.
4: C'est ça. Bah allez-y, profilez-moi.
3: Alors, à la robe, avocat évidemment... À voir vos mocassins, vous n'êtes pas vraiment dans le droit social. En même temps, vous seriez mieux habillé si vous faisiez du droit des affaires.
4: Je dois rajouter pour me faire tailler un costard ou c'est dans le prix de la course ? J'ai pas bien compris.
3: Pas mal d'ironie. Ça sent le cendrier depuis que vous avez touché la portière. Ah, c'est un truc de pénaliste old school, ça, hein ? Fumer des Havanes. Plutôt victime ou plutôt défense ?
4: Écoutez, ma petite, un avocat défend le droit. Et la justice. Et donc, par cela, la société tout entière...
3: Pénaliste. Spécialisé dans la défense des criminels. Je me trompe, mon petit ?
4: Je défends des individus avant qu'ils soient condamnés. Et donc, par définition, innocents. Je sais pas vous, mais moi, j'aime pas beaucoup la prison. Dites, il dure combien de temps, ce feu-là ?
3: Alors, celui-là, vous allez voir, il est infernal. C'est le plus long de la ville. On n'est pas prêt de revoir le verre. Vous n'êtes pas pressé, j'espère.
4: Vous pouvez pas le griller ?
3: Bah non.
4: Même pour aider un innocent ? 100 euros. Griller le feu et j'augmente la course de 100 euros.
3: Non.
4: Il n'y a personne autour. 500.
3: Non.
4: 1000.
3: Vous n'avez pas 1000 balles sur vous.
4: Ah.
3: Bah non, rien.
4: Oh,
3: rien.
4: Si, je l'ai senti.
6: Moi aussi, j'ai ressenti votre hésitation.
3: Oui, bah toi, on t'a pas sonné. Même si je voulais, je pourrais pas, et vous le savez.
4: Je suis sûr que pour 100 000 euros, je vous fais renverser quelqu'un.
3: Ça va pas la tête, non.
4: 1 million ?
3: Vous êtes un monstre, en fait.
4: Oh, vous savez, au pénal, on dit toujours, il n'y a pas de monstre. Il n'y a que des actes monstrueux. Ça vous dérange si je mange ? Pas eu le temps au cabinet.
3: Non, allez-y. Mais me foutez pas des lunettes partout. Vous avez dû en défendre un paquet des salopards.
4: Moi ? Vous avez dû en prendre un paquet dans votre taxi aussi, non ? Ben voilà, c'est pareil.
3: Et votre affaire la plus dégueu, la plus horrible ?
4: Oh, j'ai quelques affaires. J'en ai plein. La séance Sado Virtuo qui finit en tapis de Vichère. Le petit copain à moitié dissous dans la soude. Ça, c'était vraiment une belle affaire. L'ami démembré, avec la tête enterrée sous les bégonias. Pas mal celle-là aussi.
3: Il y a des gens qui arrivent encore à faire pousser des fleurs.
4: C'est fou, hein ?
3: Non, mais là, votre affaire, là, c'est quoi ?
4: Le meurtre de la boulangère. Ça s'est passé dans une bourgade cossue, pas très loin d'ici. Le genre d'endroit où tout le monde est beau, tout le monde est riche. On a l'impression qu'on peut poser une affichette peinture fraîche sur tous les murs. Mais un soir, alors que le rideau métallique est descendu, on retrouve la boulangère allongée derrière son tiroir-caisse. Pendant que le feu s'étend dans l'arrière-boutique.
7: S'il vous plaît, un peu de calme, mes chers administrés. Je sais que votre douleur, votre peine sont grandes, mais ne laissez pas la peur vous envahir.
8: Bah, ce sera toujours mieux que les étrangers.
7: Sachez que je viens de m'entretenir avec le procureur de la République. Une enquête a été ouverte. Et un suspect a été arrêté.
9: Ils sont peut-être plusieurs, hein ?
10: C'est qui le salaud ?
3: Votre homme ?
4: Oui. L'homme que je défends a été arrêté dès les premières heures. Et vous savez pourquoi ?
3: Parce qu'il est coupable.
4: Parce qu'il n'est pas du coin. Parce que c'est pas un autochtone. Y'a pas de poubelle dans votre taxi?
3: Le petit sac, là.
9: Ah oui.
3: Papier recyclé.
4: Heureusement pour lui, pas arabe, hein. Sinon, il serait déjà condamné depuis bien longtemps. Ajoutez à ça qu'il vivait dans un camion.
3: Attends, les gens ne comprennent rien à l'amour du véhicule.
4: Et puis l'enquête a été bâclée. Tenez, on ne sait même pas si le feu a débuté avant ou après la mort de la boulangère.
3: Qu'est-ce que ça change?
4: Si le feu a lieu avant, ça signifie qu'on s'est attaqué à la boulangerie, au business, par ailleurs très florissant, et pas à la boulangère. Il y a une autre boulangerie dans le bourg, dont les affaires marchent beaucoup mieux depuis que la concurrence a brûlé.
3: Non, mais là, arrêtez avec votre cirque d'avocats, on tue pas pour des rivalités de pain au chocolat.
4: On tue pour trois choses, uniquement trois. Le pouvoir, l'argent et une bonne boulangerie, ça embrasse, et l'amour.
3: Ah non, on tue pas par amour. Fumer tue, les cons tuent, l'amour non.
4: Mon intime conviction, c'est que l'amour est la clé de l'affaire.
3: Ah mais moi je vous connais pas maître, hein. Alors vos histoires d'intimité, vous les gardez pour le tribunal? Et il n'y a pas d'autres suspects?
4: Vous savez, au départ, les enquêtes, il y a toujours plein de suspects. Et puis on tamise, on cherche les mobiles, on vérifie les emplois du temps. Et là, il y a deux noms qui apparaissent. Le premier, c'est le simplet, l'idiot du village. Le deuxième, c'est le fils du patron de la boulangerie.
3: Vous avez oublié votre type, là? Ça fait trois suspects.
4: Je suis l'avocat d'un innocent. J'en ai la certitude absolue. Ce n'est pas lui qui a tué la boulangère. Ça fait 3 ans qu'il est en détention provisoire. 3 ans que la justice se trompe à son encontre. C'est un homme intelligent, sensible. Il est sculpteur, épris de son travail. Et surtout, il n'a pas de mobile. Aucune raison de faire ça. Et laissez-moi vous dire que ce n'est pas le cas des deux autres.
3: Bah voyons.
4: Suspect numéro 1. Le simplet. Mobile, l'argent. Alibi, mauvais. Sa mère.
3: Ah, ça, je connais.
4: La mère du simplet prétend qu'à l'heure du crime, il regardait les championnats du monde de tennis de table équestre en petit bassin. Et elle est formelle dans ses déclarations. Simplement, à l'heure du meurtre, la compétition était finie depuis bien longtemps.
3: Non, mais qui se souvient de ce genre de détails? Il regardait la télé, voilà tout. Heureusement qu'on n'enregistre pas tout comme si on allait témoigner aux assises le lendemain.
4: C'est-à-dire que, en plus, l'idiot du village...
3: Connard! Putain, c'est pas parce que t'es à vélo que t'es le roi du monde, hein! C'est ça, pédale. Ah, je vous jure, les gens deviennent cons quand ils prennent la route. Bon. Alexandrine, redémarre.
4: Donc c'est-à-dire qu'en plus, l'idiot du village a été retrouvé avec une partie de la recette de la boulangerie.
3: Ah.
4: Oui, il serait tombé dessus comme ça, dans la forêt.
3: Mais l'autre partie, elle était où?
4: L'accusation prétend qu'elle a été retrouvée chez mon client. Alors on a retrouvé du liquide dans son camion, c'est vrai, mais issu d'une récente vente de l'une de ses sculptures. L'acheteur est venu témoigner sous serment de cette transaction. Deuxième suspect, le fils du patron de la boulangerie. Le crime passionnel par excellence.
3: Dites encore une fois qu'on tue par amour et je vous sors de mon taxi.
4: C'est lui qui a découvert le corps. C'est lui qui l'a sorti de la boulangerie pendant que le local prenait feu.
3: Bah donc c'est pas lui.
4: Non, vous faites fausse route.
3: Impossible.
4: Il fricotait en douce avec l'employé de papa depuis plusieurs mois. Mais rapidement, il se révèle possessif, tyrannique, jaloux, manipulateur.
3: Dites plutôt toxique, hein, ça ira plus vite.
4: La boulangère met un terme à leur liaison. Il n'encaisse pas. Il la tue et fait croire qu'il la sauve. Au passage, il balance la caisse dans la forêt et tout le monde pense à un vol qui a mal tourné.
3: En fait, votre boulot, c'est de dire que tout le monde ment sauf votre client.
4: Ah, il ne faut jamais rien croire d'emblée. Et ne tenir pour vrai que ce qui est absolument démontré.
3: Mais il n'y a pas de témoin dans votre histoire, là. Personne n'a rien vu, n'a rien entendu?
4: Non, ça s'est passé vite. C'était donc quelqu'un qui connaissait bien les lieux.
3: Et votre sculpteur, là, il est allergique au gluten et ça fait un bail qu'il n'a pas mis les pieds dans une boulangerie, c'est ça?
4: Il est venu les 2 derniers jours pour acheter un pain au raisin.
3: Ah, ça, c'est dégueulasse.

0: Mon intime conviction,
1: c'est que l'amour est la clé de l'affaire.
2: Ouais, n'empêche, c'est le genre de roquet de prétoire qui doit rien lâcher.
3: Je garde ses coordonnées en mémoire.
2: Ouais, garde-les pour toi. Moi, j'ai rien à me reprocher.
3: Conduire un taxi, ce n'est pas très écologique. Et par les temps qui courent, mieux vaut rester méfiant.
2: Ah, mais mêle-toi donc de tes oignons. Je te rappelle qu'à chaque fois que tu l'ouvres, il y a l'équivalent de deux océans qui se vident.
3: Ces dernières années, la consommation en énergie des IA a drastiquement baissé et des efforts considérables ont été menés pour fournir nos serveurs en énergie verte.
2: On est tout de suite plus terre à terre, la machine.
4: Je l'appelle encore.
2: Oui.
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1: Fin juillet, les systèmes d'alarme n'ont pas sonné dans certaines régions en danger lorsqu'un missile russe s'est écrasé dans un champ de l'est du pays. Et les avions de chasse ont laissé le missile finir sa course sans le neutraliser. Adrien Sarlat, Varsovie, RFI.
2: Les nouveaux appels sur les réseaux sociaux, toujours non clairement identifiés mais encore partagés des dizaines de milliers de fois pour tenter un nouveau franchissement aujourd'hui de la frontière entre le Maroc et l'enclave espagnole de Ceuta, n'ont pas trouvé un écho similaire à ceux de fin juillet. Les dispositifs à la frontière ont été renforcés. Le Maroc a sorti les grands moyens sécuritaires pour décourager les candidats à l'immigration illégale. Au Zimbabwe, le bilan du naufrage d'un ferry survenu cette semaine sur le lac Kariba s'est alourdi pour atteindre 68 morts après la récupération de 22 corps supplémentaires ce samedi. Afrique Soir, première édition à 18h30, temps universel.
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2: Au Venezuela, le gouvernement intérimaire a annoncé hier la remise en liberté de 131 prisonniers politiques. 7 mois après l'exfiltration du président Nicolas Maduro par les États-Unis, le sort des encore nombreux prisonniers politiques est devenu un enjeu majeur de la transition lancée par Washington et le pouvoir intérimaire à Caracas, qui répondent ainsi à une demande de l'opposition qui vient d'engager des pourparlers avec le pouvoir. Sofia Katsenkova nous a rejoint en studio. Sofia, ces personnes sont libérées, certes, mais elles restent tout de même soumises à des restrictions.
4: Exactement, ce n'est pas une liberté pleine et entière. Certains de ces anciens détenus devront se présenter chaque mois devant le tribunal et ils ne pourront pas quitter le pays. Et selon une ONG sur place, seulement 64 ont été libérés depuis vendredi soir sur les 131 annoncés par les autorités. Parmi les personnes sorties de prison, une figure emblématique, elle s'appelle Emir Landris Benitez. Après 8 ans d'incarcération, elle est sortie de prison en fauteuil roulant. La police l'avait arrêtée en 2018 alors qu'elle était enceinte. On l'accusait d'avoir participé à un attentat contre le président déchu Nicolas Maduro, une accusation qu'elle a toujours niée. Plusieurs ONG affirment qu'elle a été torturée en prison au point d'en faire une fausse couche. Et aujourd'hui, elle souffre encore de graves séquelles physiques. Ces libérations interviennent après un premier cycle de négociations entre le pouvoir intérimaire et une partie de l'opposition chapeautée par Washington. Les États-Unis ont salué cette étape, je cite, cruciale vers la réconciliation du Venezuela. De nouveaux pourparlers sont prévus, mais aucune date n'a encore été fixée.
2: Les précisions en direct sur RFI de Sofia Katsenkova. En France, la section cybercriminalité du parquet de Paris ouvre une enquête après un piratage record. Les données de près de 700 000 usagers de l'administration fiscale ont été récupérées illégalement. Données aussi sensibles que les noms, prénoms et revenus fiscaux de référence. Les éléments de connexion au site des impôts ne sont pas concernés selon le fisc, qui va quand même contacter les usagers concernés en début de semaine prochaine, notamment pour les sensibiliser au risque d'usurpation d'identité. Officiellement, les deux pays voisins sont toujours en guerre malgré l'armistice signé en 1953, mais le président sud-coréen souhaite signer un véritable traité de paix avec la Corée du Nord. Plus de 70 ans après le début de cette guerre, désormais très froide, Séoul veut passer à la coexistence pacifique. La proposition a été faite à l'occasion du 81e anniversaire de la libération de la colonisation japonaise, mais elle intervient alors que le Nord vient de dénoncer les exercices militaires conjoints de Séoul et Washington qui doivent avoir lieu ce mois-ci. À Séoul, on rejoint Sergio Fioretti.
5: Tourner la page, c'est toute l'ambition du président sud-coréen Lee Jae-myung dans son discours à l'occasion de la fête de la libération de l'occupation japonaise. Si les relations avec l'ennemi d'hier, le Japon, vont bon train, comme le souligne le chef d'État, il faut désormais œuvrer à la paix avec ceux qui sont encore ennemis aujourd'hui, la Corée du Nord. C'est une proposition régulièrement évoquée par le président qui souhaite aujourd'hui l'officialiser au travers de son discours, engager des discussions avec Pyongyang pour signer un traité de paix qui remplacerait l'armistice signé en 1953. Le président sud-coréen entend respecter l'existence de la Corée du Nord ainsi que son régime politique avec lequel il souhaite discuter de la manière de limiter l'armement nucléaire nord-coréen. Une bonne volonté affichée, mais il reste très peu probable à l'heure actuelle que Pyongyang réponde positivement à l'offre de Séoul. Les communications entre les deux pays restent gelées tandis que la Corée du Nord a récemment construit de nouvelles fortifications à la frontière intercoréenne. C'est le Fioretti, Séoul, RFI.
2: En ce grand week-end de transhumance, une grève bien suivie des hôtesses et stewards perturbe les liaisons avec la France d'EasyJet. Plus de la moitié des vols annulés aujourd'hui et demain. demain dimanche sur les bases françaises de la compagnie aérienne. Le personnel navigant proteste notamment contre des plannings constamment remaniés, y compris à la dernière minute. Certains ont plus d'une cinquantaine de changements de plan de vol par semaine, compliquant, on l'imagine assez facilement, l'organisation de la vie privée. En France, EasyJet, compagnie low cost, est devenue la deuxième en termes de passagers derrière Air France. Bonne nouvelle en revanche en Italie, l'aéroport de Catane en Sicile a rouvert après une semaine de suspension des vols, en raison non pas d'une grève mais d'une éruption de l'Etna, le célèbre volcan de la région. Et puis c'est le dernier week-end pour la Cannes féminine, football donc, tout à l'heure à 17h TU, c'est la petite finale entre le Maroc et l'Algérie. Les Marocaines trouveront-elles autant de motivation que leurs adversaires pour ce derby maghrébin? La réponse donc dans...
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Amer 03, 51 degrés de 23,08 parallèle nord, 2 degrés 22,33 méridien est. C'est le petit panneau devant le bassin du commerce, juste avant le début du centre-ville.

Au loin, il y a le pont écluse qui se referme. C'est ça, la sirène. Il y a un bateau qui arrive. Il s'appelle le Texel.

0: C'est pas le roi, gros, viens. Comme. Nina, viens là. Comme, Fred. Viens, viens, viens, viens. Nathan. Nina. Come in, Slack. Nathan.
1: Nathan. Nathan.
0: Hé, les enfants, faites-vous pas bonjour à papa.
2: Bonjour, les gars.
0: Allez, bien, bon. Tu dis bonjour à Toto, là. Nathan, comme, viens là, Nathan, s'il te plaît, viens.
1: On va où?
0: On va un peu plus loin là-bas, on va au Pavois là, au Britannia. On va au Méridien, ouais. On va jouer plus loin là. Allez, Loulou. Là, je pars sans toi. Hein.
3: Là, je continue. Tu t'allonges dedans.
1: Ah, je te cherche sur moi, tu fais bip, bip, bip.
4: Elle est bonne, hein?
5: Il y a un arrêt de bus, c'est le bus 11. Escale Frac. C'est lieu d'art contemporain. C'est marqué, l'art est simplement la preuve d'une vie pleinement vécue.
6: L'art est simplement la preuve d'une vie pleinement vécue. Il s'est amusé. Il est déjà allé dedans.
7: C'est
6: Clément.

0: C'est une prise, silence. Guys, we're about to turn.
1: On bloque. On bloque.
0: Ça tourne, silence.
2: C'est bon pour toi.
3: Mais...
0: Turning.

0: Ok. Doc, s'il vous plaît.
1: Göteborg, Oslo, Copenhague, Hambourg, Rennes. C'est une place au centre de Dunkerque. Une place carrée ou rectangulaire. Et une statue au centre. C'est marqué à Jean Bar, la ville de Dunkerque. Vers le sud de la place, je retrouve des noms de villes françaises. Calais, Boulogne-sur-Mer, Paris. C'est des petites plaques qui sont gravées et incrustées dans les dalles du sol. Je n'avais pas remarqué au début, mais c'est une carte. Après, il y a Nantes, Bordeaux, et puis même Bilbao, en Espagne.

La rue Clémenceau. C'est la rue principale. À côté du Beffroi. Et de l'église.

blanche comme ça sur l'église, ça contraste avec les autres bâtiments. Ils sont tous en briques rouges. On est dans le nord. À Dunkerque.

Dunkerque. Des vagues sur une jetée. Dans le petit port derrière Malo. Sous un ciel gris.

0: Bon. Caliste, on t'est... Attention, Caliste. Attention, Caliste. Et tu vois pas qu'il y a des gens en vélo?
1: Oui.
0: Allez, fais attention aux autres, mon gars. On t'attend là, après. D'accord?
1: Ouais. Ok. Moi aussi, après, je pourrais faire la descente.
0: C'est vrai, Esther. Elle commence à en avoir marre, moi, des descentes, là. Regarde devant toi, Caliste. On reste bien à droite, hein.
1: Regarde le patin ici.
0: Oula, il va vite. C'est bon. Ouais, mon Calisto.
1: Coucou, Calisto.
0: Regarde où tu vas.
1: Salut. Papa, je peux aller me rejoindre ici?
2: Non, bah, il arrive.
1: Non, je vais lui faire une blague. S'il te plaît.
2: Allez, on y va.

Il y a quelque chose que j'aime quand j'arrive sur une plage. J'ai toujours l'impression que les voix émergent d'une sorte de ouate. Quelque chose comme si le vent du large et le son des vagues emportaient tout. Sauf des bribes de voix. Je retrouve la serviette sur le sable. J'ai l'impression qu'un vendeur de chouchous pourrait passer. Juste à côté. Que je pourrais sentir l'odeur caramélisée des chouchous. Je crois que c'est tout ça qui revient quand j'écoute la plage à Dunkerque.

0: On a mal où les bains exactement là. Mal où les bains.
1: Au loin, c'est les chantiers?
0: Ah oui, oui, au loin là-bas, oui. Là-bas, c'est tous les chantiers de la mer.
2: C'est mes deux filles. J'ai peur, ça me fait peur la mer. Ça me fait peur la mer.

Sur le ponton dans le port, en face de Malo. Entre les rangées de bateaux qui chantent dans le vent.

C'est un petit port à Dunkerque, derrière Malo. Le long du quai, il y a des maisons qui ont des formes de cabines de plage.

C'est une sorte de puits qui est dans la dalle, au fond de la cale, au-dessus de la jetée, il y a un trou, il y a de l'eau stagnante au fond, et une sorte de goutte à goutte. Et juste au-dessus, c'est le bord.

bateau à moteur sort du port. Et tous les autres tangs dans leur remous de l'eau.

Devant moi, il y a la mère Michel. Immatriculation TK 73 47 62. Et juste après, il y a le dauphin. Immatriculé à Dunkerque aussi.

Devant moi, il y a le Dubaï Energy. C'est un immense bateau à la coque rouge et noire. C'est peut-être un pétrolier.

Les hommes s'attellent à la coque du bateau comme au corps d'une baleine. La gueule béante. Ça fait un trou dans la coque. C'est à l'avant du bateau. Il y a des hommes qui leur font la mâchoire. Avec un poste à soulever.

0: Au départ, il y a une ville marquée par son port et son lien avec la mer. Puis, une pièce sonore pour la radio de Sophie Berger. Ensuite, une invitation nous est faite à tout prolonger dans les possibles de l'enregistrement magnétique du magnétophone à bande Revox. Avec Dunkerque magnétique, nous proposons une vision complètement imaginaire, inspirée par la ville et par la pièce radiophonique, énumérant des éléments sonores typiques à chacune. C'est devenu matière à improviser et à jouer en direct avec Revox et enregistrement de terrain. On enregistre diverses sources sonores via des micros sur une bande magnétique mise en boucle sur elle-même.
1: On peut ensuite jouer sur la vitesse et le sens de lecture, insérer de nouveaux éléments sonores, créer des retards et des effets de réinjection.
0: Quelques anomalies volontaires et autres bourrasques carnavalesques se sont glissées aussi dans la composition pour agir comme autant de chocs migratoires. Il fut une époque où l'on fêtait le départ des marins-pêcheurs vers des territoires étrangers, alors qu'aujourd'hui, on chasse celles et ceux d'autres nationalités qui viennent pêcher dans nos eaux.

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0: cafetier.
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2: 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Est-ce que tu bois beaucoup?
3: 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Moi, quand je bois un petit tac.
2: Ah, ça... Ah, ben ça, c'est pas grave. Seulement, est-ce que tu comprends français?
3: Ah, moi, pas qu'à comprendre français.
2: 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Eh bien, tout ça, c'est rien. 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